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2: Lire entre les lignes, sauter des pages, souligner scrupuleusement certains passages, prendre des notes dans la marge, lire uniquement des romans de chevalerie, il existe bien des manières de ne pas être un lecteur idéal. Peut-être même que toutes ces manières de se faire mauvais lecteur devraient compter aussi les façons très studieuses, apparemment modèles, de lire. C'est une des idées de l'essayiste Maxime Decoux qui a signé un éloge du mauvais lecteur aux éditions de Minuit et qui nous a donné envie de suivre sa voie pour mettre au clair ce que serait un mauvais auditeur. Puisqu'il existe tellement de manières de mal lire les livres, il doit bien exister au moins autant de manières de mésécouter la musique. Dans ce métaclassique mésécouter, nous avons organisé une séance de mauvaise écoute au bureau d'études utopiques La Clairière, en compagnie de l'artiste Natalia Rémé-Cortès et de la compositrice et joueuse de canoun Christine Zayed. Nous avons aussi interrogé Antonin Triwang, qui s'est prêté à quelques sessions de mentalisme musical, tout en invitant Maxime Decoux à commenter ses expériences de mésécoute après avoir cherché quelques analogies entre son livre et ce qui pourrait donc être un éloge

0: Maxime Decoux, bonjour.
1: Bonjour.
0: Si vous ne parlez pas de musique et de mauvais auditeurs en parlant du mauvais lecteur, il y a quand même une fameuse auditrice qui apparaît, qui s'appelle Madame Bovary, que vous prenez en exemple comme une mauvaise lectrice, qui est aussi une auditrice de musique. Et peut-être qu'elle est mauvaise auditrice pour les mêmes raisons qu'elle serait mauvaise lectrice.
1: Alors, la question de son rapport à la musique me semble beaucoup moins centrale dans le roman de Flaubert, mais vous avez très certainement raison, il y a une forme de laisser-aller liée à la question de l'émotion et de la submersion par ses émotions chez Emma Bovary, qui va dans le même sens, effectivement, du côté de la musique et du côté de la lecture, d'autant plus que Flaubert ici dresse une critique de l'attitude romantique et de l'emprise du romantisme, alors romantisme littéraire, sur ses lecteurs et lectrices. Et du côté de la musique, ça fonctionne certainement de la même manière, ou d'une manière en tout cas partiellement analogue, puisque ce que cherche Madame Bovary dans ses lectures, c'est avant tout des émotions fortes. Et on sait que la musique romantique est aussi caractérisée par un certain excès qu'on ne retrouverait pas ailleurs.
0: Donc ça pourrait être l'analogie entre mauvaise lecture et mauvaise écoute, qui serait une volonté d'affectation, d'auto-affectation, et pour ça donc d'immersion.
1: Tout à fait. Alors la lecture et l'audition d'un morceau peuvent de toute façon être difficilement comparé à cause de la question de l'interprétation et du médium et de la signification. La construction d'un sens à l'intérieur d'un texte littéraire ne relève pas des mêmes mécanismes que l'écoute d'une musique, si bien que le point de contact se fait certainement davantage autour de la question de l'émotion qu'autour du reste.
0: On va avoir une petite heure pour en débattre et rentrer dedans. Vous repérez des similitudes étonnantes entre les causes et les effets de la masturbation et de la lecture. Ça vous vient de la lecture de Samuel Auguste Tissot, qui en 1760 fait un traité qui s'intitule L'onanisme, dissertation sur les maladies produites par la masturbation, où il est question de lecture.
1: Oui, tout à fait. Alors, c'est un discours qui se développe au XVIIIe siècle, discours médical, qui considère que la lecture est effectivement quelque chose de dangereux, parce qu'au XVIIIe siècle se développe le roman, et avec lui la lecture par identification et empathie vis-à-vis des personnages. Il y a un succès incroyable du roman, les gens se mettent à lire énormément, et ça inquiète aussi bien l'Église que un certain nombre d'intellectuels qui vont approcher ce phénomène à l'aide d'un discours médical. Et l'analogie est faite notamment avec la masturbation, parce qu'il y a l'idée de se donner à soi-même du plaisir en se coupant des autres. À la différence, voilà, d'une relation sexuelle qui se ferait avec un partenaire.
0: À deux ou plus, oui.
1: Voilà, on serait dans quelque chose qui serait donc aussi d'antisocial, qui se replierait par rapport à l'autre. Il y a un traité aussi de Tissot sur les maladies des gens de lettres, à force de rester assis, de lire. Donc on envisage, alors c'est de la pseudo-science, hein, mais c'est abordé de manière considéré de manière très sérieuse,
0: oui,
1: comme une véritable maladie.
0: Oui, c'est 8 ans plus tard, de la santé des gens de lettres en 1768.
1: Tout à fait.
0: Il reste qu'il faut donc ensuite arriver à connecter quelle est la liaison entre le mauvais lecteur et le mauvais livre, puisque la peur de l'un peut-être génère la peur de l'autre. Sauf que le XVIIe siècle et puis les Lumières, vous dites, vont te mettre dans la tête de tous que le bon livre peut former le mauvais lecteur et que le bon lecteur est aussi un effet du bon livre.
1: Oui, c'est-à-dire qu'à l'époque, on réfléchit à l'influence de la littérature et des livres en général sur les lecteurs et les lectrices. En se demandant, parce qu'on identifie un certain nombre de risques de la lecture, notamment tout ce qui est lié à l'identification, parce que c'est l'époque, hein, je vous le disais, où le roman prend son essor. Et donc on se dit que malgré tout, en écrivant les bons livres, on peut engendrer des effets sociaux plus forts, plus généraux sur les lecteurs et les lectrices, et donc pour ce qui irait dans l'optique de cet idéal de la société des Lumières, où la culture, la littérature pourrait permettre d'éduquer les gens et de les amener vers une société plus égalitaire, plus démocratique, avec plus de liberté. Et ça, c'est notamment, enfin Rousseau notamment, y réfléchit beaucoup, parce que Rousseau condamne énormément la littérature, notamment dans l'éducation des jeunes enfants. Il envisage dans l'Émile que la lecture, par exemple, des fables de La Fontaine est extrêmement dangereuse pour les enfants parce que ça leur apprend à mentir. Alors évidemment, on peut discuter, est-ce qu'une fable de La Fontaine a jamais appris un enfant à mentir ? Ça, c'est une autre question. En tout cas, c'est le point de vue de Rousseau. Et Rousseau, malgré ses critiques qui sont très nombreuses hein, contre la littérature, écrit lui-même de la littérature. Mais c'est qu'il y a en creux l'idée qu'il y a une certaine manière d'écrire de la littérature qui peut permettre de bonifier ses lecteurs et ses lectrices. Et une certaine manière de lire, donc aussi.
0: Bonifier, on pourrait aussi dire normaliser.
1: Oui, très certainement. Je pense qu'à l'époque, on ne distingue pas vraiment les deux. Effectivement, qu'est-ce que ça veut dire améliorer, ouais. améliorer ses lecteurs et ses lectrices ? Ça, c'est une véritable question qui n'est pas véritablement posée, parce qu'on a un objectif qui est fixé par les Lumières, qui est cet objectif d'émancipation, d'égalité, qui prédomine et qui en soi n'est pas vraiment questionné.
0: Mais c'est une question que vous vous posez en prenant le mauvais lecteur pour en faire l'éloge.
1: Tout à fait.
0: Ce qui nous met dans des postures paradoxales, mais ce qui vous permet aussi des rapprochements, puisqu'on a évoqué Madame Bovary comme figure de l'immersion, de l'auto-affectation, mais aussi à l'instant les gens de lettres qui parfois surinvestir un texte sont aussi de mauvais lecteurs. Et ce que vous faites, c'est de penser le pont entre ces deux manières de mal lire.
1: Oui, tout à fait. Alors, ce que j'essaye de faire globalement, c'est de définir ce que j'appelle la mauvaise lecture comme une lecture qui ne répond pas à un certain nombre de normes ou d'attentes suscitées par le texte lui-même. Donc, il ne va pas se plier à la manière attendue de lire le texte, soit contrainte par les normes sociales, soit contrainte par le texte lui-même, puisque on le sait, un texte façonne ses lecteurs, il nous fournit pour le lire un certain nombre d'instructions de lecture que nous sommes invités à appliquer, à prendre en considération. Et ce qui m'a intéressé, moi, c'est justement ces moments où lecteurs et lectrices refusent de coopérer avec le texte et donc d'en être ce que Umberto Eco appelait le lecteur modèle. Mmh. Et pour mesurer ce phénomène, j'envisage deux formes extrêmes de dissidence par rapport à ce modèle de la lecture, la manière de lire qui est programmée par le texte. Deux formes de dissidence extrêmes. D'un côté, la lecture émotionnel, par identification, par immersion à l'intérieur du texte, donc plutôt le pôle Emma Bovary dont on parlait tout à l'heure, et puis de l'autre, une lecture hyper intellectualisée, au contraire, détachée des émotions qui va interpréter et parfois sombrer dans la surinterprétation, donc la lecture effectivement plutôt des gens de lettres ou des intellectuels dont on a de très nombreux exemples dans les textes littéraires aussi.
0: Ou alors le Sherlock Holmes des textes, vous le citez comme le cas de celui qui contourne les guet-apens du livre et qui n'est pas le bienvenu parce qu'il ruine les effets de l'œuvre alors qu'ils sont essentiels à son fonctionnement.
1: Tout à fait. Alors ça c'est très net par exemple dans le roman policier. Le roman policier qui façonne un lecteur qui doit tomber dans ses pièges. Pour pouvoir produire son effet, le lecteur de romans policiers ne doit pas découvrir le poteau rose avant le détective, même si c'est le rêve secret de tout lecteur de romans policiers, c'est de trouver, de découvrir en tout cas le coupable avant le détective. Mais le texte, lui, s'efforce de vous piéger. Et donc son lecteur modèle, le lecteur modèle qu'il appelle, c'est un lecteur qui va sombrer dans ses pièges et à ce titre-là, le mauvais lecteur, celui qui refusera de se laisser piéger, donc de lire comme le texte le voudrait, devient au contraire une sorte de Sherlock Holmes des textes puisque c'est celui qui va pouvoir mettre la main sur le coupable avant le détective. Mais bien sûr, c'est toujours un peu décevant lorsqu'on a terminé un roman policier et qu'on a déjà trouvé la solution.
0: Pour revenir à Emma Bovary, est-ce qu'on peut dire qu'elle n'est pas tant que ça lectrice modèle des romans sentimentaux qui probablement assume de créer cette charge d'auto-affectation chez lecteurs et lectrices?
1: Alors, c'est une question très très juste. Je pense qu'il mais qui est difficile. Je pense qu'il est difficile d'y répondre pour la simple et bonne raison que Flaubert ne nomme pas souvent les textes que lit Emma Bovary, et donc on ne peut pas mesurer exactement. Alors il parle
0: À quel point elle est raccord ou pas, ouais.
1: Il parle de lecture pour jeunes filles, donc on sait que c'est des romans à l'eau de rose, mais on ne sait pas exactement ce que c'est et nous n'avons pas les textes. Donc il est finalement évaluer la manière dont elle lit, on est obligé de se fier à ce que nous en dit Flaubert, mais on ne peut pas le rapporter au texte véritablement qu'elle lit. Et c'est souvent le cas, en fait, dans les romans qui se penchent sur la mauvaise lecture ou la lecture en général. On a le personnage de lecteur et de lectrice est très fréquent dans les romans, parce que c'est un moyen pour la littérature d'auto-interroger sa propre réception et ses effets sur son public. Mais très fréquemment, les textes lus ne sont pas mis à la disposition du lecteur réel que nous sommes.
0: La distinction entre le lecteur modèle et le mauvais lecteur, vous dites qu'il faut aussi la relativiser, précisément parce que les deux côtés sont émaillés d'ambiguïté et que la pathologie et l'identification peuvent tout à fait s'assembler.
1: Tout à fait. Et puis, comme je le disais, c'est aussi parfois ce que construit le texte, ce que cherche à produire le texte. Donc, c'est véritablement, parce que je prends l'adjectif bon et mauvais comme des modélisations idéales, sachant qu'il y a entre toute une série de nuances et sachant que je déleste l'adjectif mauvais de connotation péjorative. Il ne s'agit pas de condamner ce type de lecture, mais de les situer en fait sur un ensemble de pratiques. L'idée étant de s'interroger sur les manières dont nous lisons, non pas pour mesurer concrètement comment lisent les lecteurs réels, parce que là il s'agirait de mener vraiment une enquête sociologique, donc il aurait fallu que j'aille interroger des gens, comment est-ce que vous lisez, stylo en main, est-ce que vous sautez des pages, combien, etc. etc. Ça relève plutôt de l'enquête sociologique. L'enquête que je mène, elle est d'ordre littéraire, c'est-à-dire que je m'interroge sur la manière dont la littérature elle-même conçoit ce phénomène et les pratiques de lecture, et donc comment elle les interroge en les questionnant à l'intérieur de textes.

0: Donc,
1: ça se raccroche à l'érudition, donc
0: oui, voilà, là, il s'agit érudition et la question, il y a une question aussi de rapidité
1: ouais.
0: et de savoir reconnaître un fragment pris à l'intérieur d'un morceau.
1: Ouais.
0: Je pense que là, ça mobilise peut-être des compétences différentes, qui sont effectivement des compétences de culture, mais aussi d'oreille et de mémoire.
1: Parce que quand vous dites que Flaubert reprend à son compte la veine parodique de la dénonciation de la pseudo-érudition, quand vous dites aussi que l'identification est interdite, oubliée, considérée comme nulle et non avenue, ça pourrait induire, si on essaye de le faire l'analogie avec la musique, que vouloir être un bon auditeur serait presque un frein à bien écouter.
0: Alors, là, les phrases que vous citez portent sur Bouvard et Pécuchet,
1: Oui.
0: il me semble. Donc, c'est un autre cas de figure chez Flaubert, autre type de mauvais lecteurs qui font pendant à Madame Bovary, mais qui interviennent plus tard dans l'œuvre de Flaubert, avec deux personnages qui ont décidé, en fait, d'accumuler tous les savoirs produits par les gens de leur
1: Oui.
0: époque, en lisant, en devenant des spécialistes de différentes disciplines, grâce à la lecture, donc spécialistes de géographie, d'agronomie, de pédagogie. Alors c'est catastrophique à chaque fois. Et donc là, on a au contraire des lecteurs qui se prennent pour des savants, donc qui sombrent dans l'autre attitude que je mentionnais tout à l'heure sur une sorte d'échelle de la mauvaise lecture, c'est-à-dire qu'on passe du pôle entièrement affectif et non interprétatif qu'on aurait chez Emma Bovary, au pôle hyper intellectualisé que seraient Bouvard et Pécuchet, donc puisqu'il s'agit du tout dernier roman de Flaubert qu'il a laissé inachevé. Et là, il me semble, pour revenir à ce qu'on disait juste avant sur la question de la donc du blind test hein, et de l'identification. Là encore, je dirais que c'est pas tout à fait la même chose, dans le sens où chez Bouvard et Pécuchet, il s'agit de former un savoir en tant que tel. Et je dirais que le blind test, c'est le degré zéro du savoir, c'est-à-dire c'est l'identification, la reconnaissance. Donc c'est plus qu'un savoir proprement dit, c'est des connaissances.
1: À l'état Trivial Poursuite ou Question pour un champion, quoi. Ouais.
0: Exactement, c'est des connaissances à l'état brut, donc des faits. Encore qu'il y a quand même un biais, puisque le blind test suppose que ce n'est pas des faits à l'état pur, ce n'est pas quelle est la date de la naissance de Marie-Antoinette ou la date de composition de Don Juan. Il y a le filtre de la reconnaissance de la succession des notes qui intervient, donc il y a quand même une compétence
1: Oui, mais c'est une
0: qui intervient.
1: compétence musicale très réduite,
0: Très
1: enfin,
0: réduite,
1: ouais,
0: tout à fait.
1: très spécialisée
0: Donc
1: en
0: on
1: tout
0: est
1: cas.
0: sur
1: Ouais.
0: un degré peut-être zéro de cette. Après, ce qui n'empêche pas que le jeu est sympathique.
1: Pas pour tout le monde, je vais vous
0: Ah
1: faire
0: oui.
1: entendre le cas de Natalia Remer-Cortez, qui est une artiste qui n'aime pas tant que ça jouer au blind test, que j'ai pu rencontrer à La Clairière, le bureau d'études utopiques créé par Colin Roche et Blandine Brière à Lunet. Et puis après, le public de La Clairière a pu se prêter à quelques jeux d'écoute qui essayent de se saisir comme mauvais auditeurs. Natalia Remer-Cortez, est-ce que vous avez déjà participé à un blind test?
2: Non.
1: Et vous avez l'air heureuse de ne pas avoir participé
2: Oui,
1: à un
2: j'aime
1: blind
2: pas
1: test.
2: jouer.
1: Vous aimez pas jouer?
2: Non.
1: Le blind test, précisément, laisse penser que ceux qui réussissent sont
2: Ouais.
1: de bons auditeurs.
2: Je sais pas. Pas a priori, oui.
1: Ouais, mais pourquoi? Ça voudrait dire que de reconnaître ce qu'on entend, c'est avoir bien écouté?
2: Non, pas forcément. Mais ça veut
1: Mais
2: dire
1: oui.
2: qu'on reconnaît, ça veut dire qu'on sait. Oui, bah qu'on a suffisamment entendu écouter de choses, au moins un peu, pour les reconnaître dans ce genre d'exercice, un peu rapide.
1: Donc si on creuse cette idée-là, ça veut
2: Ouais.
1: dire qu'une musique que vous auriez vraiment bien entendue
2: Ouais.
1: n'est pas forcément une musique que vous aurez reconnue.
2: Oui, peut-être.
1: Ouais. Mais vous, vous considérez plutôt bonne ou mauvaise
2: Ah,
1: auditrice?
2: très mauvaise.
1: Ah oui. Et pourquoi?
2: Bah, parce que j'ai une concentration un peu flottante et que, par exemple, je pense que j'ai très rarement fait l'expérience d'écouter, de m'asseoir, si c'est pas un concert, chez moi et d'écouter un disque. C'est quelque chose que je fais pas.
1: D'accord. Donc là, vous êtes en train de nous dire que d'être une bonne auditrice, ce serait d'arrêter tout et de se mettre devant la musique
2: Non, mais
1: et de
2: comme.
1: l'écouter très attentivement.
2: Peut-être, ouais. Être une bonne auditrice, ce serait quelque chose de, je sais pas, qui,

0: qui est discipliné, qui a un début, une fin, qui... Oui, une concentration constante, je sais pas. C'est ce que j'imagine être dans le sous-titre de bonne auditrice, quoi, c'est-à-dire quelqu'un qui fait bien les choses.
1: Donc ça veut dire que vous préférez être une mauvaise auditrice, que quelque part vous préférez ne pas faire ce travail de concentration ou...
0: Je sais pas si je préfère, mais en tout cas c'est ce que je fais. En tout cas, j'ai jamais fait. Ça me demande un effort de faire autrement. Donc, je ne le fais pas.
1: Ah oui.
0: Je sais pas.
1: Alors, oui, Maxime Decoux, il parle d'un cas, un certain Louis Lambert, qui est un héros de Balzac,
0: ouais,
1: qui précisément s'immerge tellement dans la lecture qu'il s'isole complètement du monde et qui, donc il devient un mauvais lecteur. Parce que peut-être que le bon lecteur serait celui qui a encore un peu de disponibilité pour pas forcément être très disponible, quoi. Enfin, alors, est-ce que parmi vous, il y en a qui écoutent d'une oreille et d'autres qui écoutent de deux oreilles?
2: Je suis content de découvrir que c'est mieux d'écouter que d'une oreille. Enfin, que, parce que je suis pas capable de faire mieux, mais j'en avais un complexe. Enfin, j'ai une souffrance. Je me force à me concentrer sur l'écoute. Et cependant, j'y arrive pas.
1: Donc ça veut dire qu'il y a
2: tout le temps. J'écroche régulièrement.
1: Donc ça veut dire qu'il y a des gens qui vous ont fait penser que les bons auditeurs étaient ceux qui écoutaient de deux oreilles.
2: Ah non,
1: et
2: c'est,
1: qui vous ont empêché de penser que c'était mieux d'écouter d'une seule pendant un moment, avant que...
2: Non, non, je découvre ça grâce à vous, là.
1: Ah oui.
2: Ce phénomène.
1: Ah, c'est chouette.
2: Sinon, je fais ce que je peux, oui. Je fais comme Natalia, je fais ce que je peux. J'essaie de me concentrer, mais je m'évade tout le temps.
1: Ah d'accord. Peut-être qu'on va faire l'expérience d'écouter une musique d'une seule oreille. Donc on s'autorise à avoir l'autre oreille ailleurs. Et puis on va essayer d'en éprouver les bénéfices.

0: Il n'y a que les bons auditeurs qui écoutent tout, donc on peut... on peut s'arrêter là. Qui a le sentiment d'avoir mieux écouté que les autres? Non, qui a eu le sentiment de ne pas avoir pu bien écouter? Enfin, oui, alors pourquoi?
1: Moi déjà, je pense qu'il y a une notion philosophique entre bon et mauvais. Déjà, pour moi, ça peut être bon de pas écouter concentré, ce qui m'arrive régulièrement, puisque en fait, même en écoutant là, je regardais là-haut et je pensais à d'autres choses. Donc je pense que la notion de bon et mauvais, il faudrait déjà la placer correctement. Enfin, correctement, il n'y a pas d'attaque, mais c'est très philosophique comme position. Le bon et le mauvais, comme le mal et
0: oui,
1: le bien.
0: Oui, mais là, précisément...
1: Là, dans ce moment-là, moi, j'ai exprès mal écouté, parce que j'aime bien mal écouter, parce que mal écouter, ça me permet de faire deux, trois choses en même temps, et je trouve que c'est bien. Donc, on revient, on mélange le bien et le mal. Voilà.
0: Non, c'est ça, vous préférez être une mauvaise auditrice.
1: Je préfère, si vous placez mauvais et auditrice, dans le sens philosophique, que c'est pas bien.
0: Bah en fait, moi, je suis vraiment à creuser la position de Maxime Decoux, c'est-à-dire comment faire l'éloge des mauvais auditeurs.
1: Alors, à ce moment-là, je serais une mauvaise auditrice dont on pourrait faire l'éloge.
0: C'est ça.
1: Puisque je fais deux, trois choses en même temps en écoutant la musique. Mais il m'arrive d'écouter vraiment de la musique concentrée avec un casque.
0: Ah oui.
1: Là, je me rapproche de ce que disait Natalia, c'est-à-dire que la concentration est quelque chose qui permet de faire une seule chose en même temps. Est-ce que c'est bon ou mauvais? Après, c'est un débat.
0: Et alors, il y a un autre débat, c'est est-ce qu'il y a des musiques qui sont plus adaptées à l'écoute concentrée que c'est la musique qu'on vient d'écouter, qui d'ailleurs n'est pas écrite pour qu'on l'écoute de façon concentrée, puisque c'est une musique du salon du 19e siècle qui est faite pour accompagner les mondanités.
1: Oui, en effet, il y a des musiques qui peuvent agresser et il y a des musiques qui nous laissent plus facilement nous échapper. Et les musiques qui nous agressent d'une certaine façon, quelles qu'elles soient, en fait, nous rappellent à l'ordre de l'écoute. Mais ça peut être aussi une musique par exemple classique qui est censée être plus douce, mais qui peut par certains passages musicaux peut-être nous rappeler à l'ordre, comme il y a eu là à un moment donné, il y a une reprise musicale qui pour ma part m'a rappelé à l'ordre et m'a fait de nouveau revenir dans une concentration qui s'est immédiatement échappée vers autre chose.
0: Donc ça veut dire que une musique que vous dites agressive, c'est justement une musique qui vous demande d'être meilleure auditrice que vous n'avez envie d'être.
1: Oui, si meilleur veut dire ça.
0: Oui, c'est ça. Donc en fait, c'est-à-dire qu'il y a quand même de la norme d'écoute qui est dans la musique, quoi.
1: Non, je pense pas.
0: Bah si, dans la mesure où elle vous demande d'être meilleure auditrice que vous ne voulez être.
1: Oui, alors on en revient. Oui, alors on. D'accord, ben oui. Ça redevient une notion assez subjective, disons.
0: Ah oui, bah ça, bien sûr. Oui, oui. Vouloir savoir ce qu'a voulu exprimer le compositeur. Est-ce que c'est être bon ou mauvais auditeur? Ah, vous avez une réponse à donner à cette question. Vous avez l'air de trouver la question débile, donc c'est intéressant de la commenter. Vous avez fait... J'aimerais bien avoir la traduction de... Donc je vous redis la question. Vouloir savoir ce qu'a voulu exprimer le compositeur, c'est être bon ou mauvais auditeur?
2: Ni l'un ni l'autre, en fait. Parce qu'il y a des compositeurs, on a envie de savoir, on a envie d'aller au-delà de ce que... Et puis d'autres, on se laisse porter ou pas. Donc en fait, c'est ni être mauvais, ni être bon, quoi. Et puis la musique, elle doit provoquer une émotion. Alors si elle me provoque une émotion, j'ai envie de chercher pourquoi ça me provoque cette émotion-là. Mais il y a d'autres musiques, voilà. Je prends l'exemple de Christine, parce que j'aime beaucoup, voilà, parce que c'est plus facile pour moi. Et Christine, elle me provoque toujours des émotions. Et là, j'ai envie de savoir le pourquoi du comment.
0: Ah, donc parce que Christine est une musicienne qui crée des bons auditeurs.
2: Pas, non, mais en ce... non, mais en ce qui me concerne, mais elle peut créer pour des mauvais... Mauvais éditeur pour certains, mais
0: d'accord.
2: Pour moi, c'est...
0: Est-ce qu'il vous arrive de surinterpréter une musique?
2: Oui.
0: Et à ce moment-là, vous vous considérez bonne ou mauvaise auditrice?
2: Très mauvaise.
0: Mais ça veut dire qu'à ce moment-là, en même temps qu'être mauvaise auditrice, vous vous dites c'est quand même ce qu'il faut faire. Enfin, est-ce que vous avez envie?
2: Non, c'est parce que ça me porte.
0: C'est ça.
2: Mais c'est pas forcément... Je suis pas forcément...
0: Maxime Decoux, on entend bien dans ces témoignages du public de La Clairière que l'écoute buissonnière se vit comme une mauvaise écoute, en quelque sorte, tandis qu'il suffirait de mettre un casque pour devenir aussitôt une auditrice modèle, par exemple.
3: Oui, alors la personne là qui s'exprimait, je trouve, dit des choses très justes sur la relativité des notions de bonne écoute, mauvaise écoute. Et en même temps, elle pointe du doigt une pratique fréquente, qui est effectivement l'écoute flottante, ce que j'appelle effectivement, concernant la lecture buissonnière, parce qu'il est vrai que on peut lire, et c'est pas forcément condamnable en pensant à autre chose. C'est extrêmement fréquent que, lisant une page, vous vous dites, bah mince, j'ai pensé, on est accaparé par sa liste de courses, sa vie quotidienne, et on ne pense plus à ce qu'on lit. Et en fait, la lecture devient totalement mécanique. Alors là, ça devient, on est obligé de relire, ou alors parfois, c'est, vous voyez, il y a des degrés qui s'introduisent d'attention et de flottement, et qui ne sont pas à condamner, parce que je pense que ne pas lire de manière absolument concentrée, ce n'est pas forcément... une manière de lire qu'il faut rejeter. C'est une manière fréquente de lire. Et puis, on peut lire en sautant des pages, en sautant des mots, ce qui suppose aussi de modifier. On modifie, en fait, le texte quand on fait ça, et on en modifie la compréhension nécessairement. La lecture mot à mot, ligne à ligne, ou la lecture plus rapide, en fait, engendre des effets différents du texte. C'est pas le même texte qu'on lit. De toute façon, ce n'est d'un lecteur à l'autre, c'est jamais le même texte qu'on lit. Il y a toujours des nuances. Le texte n'existe que fixé sur la page. Il y a un texte matériel, mais après, le texte que nous créons, il est toujours très différent, parce qu'il y a des zones, des blancs, des zones d'incertitude. Et alors, encore plus dans le texte littéraire, où on peut interpréter de différentes manières, et chaque personne... bien sûr, il ne faut pas exagérer non plus quand je dis chaque. Enfin, y a des variabilités, en tout cas, dans l'interprétation. On ne construit pas le même texte à partir du texte.
0: Alors, parmi les caractères des mauvais lecteurs qu'on pourrait facilement transposer au caractère des mauvais auditeurs, c'est le dilettante et le fétichiste, qui sont deux figures bien différentes, puisque l'une est plus buissonnière et puis l'autre un peu plus obsédée, on pourrait dire. Comme je posais la question à la clairière, vouloir savoir ce qu'a voulu exprimer un compositeur, c'est signe qu'on est plutôt mauvais auditeur, alors même qu'on veut se faire l'auditeur modèle.
3: Alors, de même, la question me paraît appeler une réponse nuancée et complexe. Vous touchez à chaque fois des zones de complexité, je dirais. Parce que la question de l'intention de l'auteur et de l'intention, partant de l'intention du texte, est une question particulièrement complexe qui a une histoire. Lorsque la critique littéraire, au sens d'analyse de la littérature, émerge en tant que telle, à la fin du 19e et au début du 20e siècle, elle va chercher peu à peu à se détacher d'une approche subjective, c'est-à-dire de la critique journalistique. Donc elle va chercher à se donner des méthodes. Et très vite, on constate que comment est-ce qu'on peut avoir une analyse de la littérature qui soit la plus objective possible et la plus scientifique ? Bon, sachant qu'à la fin du 19e et au début du 20e siècle, le modèle des sciences naturelles se développe énormément et devient prépondérant pour le développement des sciences sociales en tant que telles. Donc, quand on va essayer de penser la critique littéraire, on va la penser sur le modèle des sciences naturelles, en se disant, on va essayer de doter notre discipline d'une véritable méthode scientifique. Et donc, on se dit, l'analyse que fait un lecteur, c'est nécessairement subjectif, et donc c'est pas comme ça qu'on arrivera à fonder une approche objective. Et donc on va se concentrer principalement sur l'auteur, qui est le pôle le plus fixe dans la relation qui se tisse autour d'un livre, d'un auteur à un lecteur. Le pôle fixe est finalement l'auteur. Le pôle du lecteur est un pôle variable qu'on ne peut pas saisir très facilement. Donc, on va s'intéresser à l'intention de l'auteur. Et ça va entraîner un certain nombre d'excès. Alors, on sait notamment, c'est la critique de Sainte-Beuve, notamment, qui va chercher à lire les œuvres à partir de la biographie des auteurs. Et ça sera fortement critiqué, notamment par Proust. Marcel Proust, qui écrira un contre Sainte-Beuve, expliquant que c'est une aberration d'essayer d'interpréter les œuvres à partir de la vie de l'auteur, puisque ce n'est pas de là que l'auteur écrit, qu'il y a un moi, ce que Proust appelle un moi social de l'écrivain, qui est le moi donc qu'il présente en tant qu'individu humain dans la société, et puis il y a un moi de l'écrivain qui est un moi profond qui s'exprime dans ses œuvres, et celui-là, il est inaccessible et il ne se traduit pas dans la biographie. Donc la lecture à partir de l'intention de l'auteur est devenue progressivement une lecture qui a été discréditée parce qu'on s'est rendu compte que...
0: Qu'elle avait quelque chose de beuviste.
3: Voilà, que c'était du sein de beuvisme et qu'elle était finalement assez réductrice. Alors du côté de la musique, je ne sais pas si la critique musicologique, la musicologie a suivi ce genre de pente ou d'évolution, mais il me semble que ça fonctionne de la même manière. Quand j'écoute un morceau de Chopin, personnellement, parce que j'ai été aussi formé à une critique, à une analyse qui s'est détachée de ces notions d'intention d'auteur, en tout cas, je ne me pose jamais la question de savoir ce que Chopin voulait faire. Ce que je regarde, c'est ce qu'il a fait. C'est ce que je dis d'ailleurs toujours à mes étudiants. Et alors bon, les étudiants à l'université sont quand même formés, mais...
0: Formés, vous voulez dire à être plus proustien que beuviste.
3: Exactement, on les a formés, et donc c'est surtout vrai chez les collégiens ou les lycéens, quand vous leur faites travailler sur un texte, que vous leur montrez une interprétation, leur première réaction c'est « mais comment est-ce qu'on sait que l'auteur a voulu dire ça ?» Alors ce qu'on leur dit c'est « mais on ne commande pas ce que l'auteur voulait faire, on commande ce qu'il a fait,
0: ouais.
3: Parce qu'il y a une grande partie qui lui échappe. »
0: Mais alors, puisque vous parlez de Chopin, je vais vous lire un petit texte. Chopin, ce grand artiste maladif, sensible, égoïste et dandy, qui déploie pendant un instant doucement dans sa musique les aspects successifs et contrastés d'une disposition intime qui change sans cesse et n'est pendant plus d'un moment doucement progressive sans que vienne l'arrêter, se heurtant à elle et s'y juxtaposant, une toute différente, mais toujours avec un accent intime maladif et replié sur moi-même dans ses frénésies d'action. C'est un texte de Proust.
3: Ah, c'est de Proust.
0: Dans Contre Sainte-Beuve.
3: Ah,
0: alors, c'est fou parce que c'est ce que relève très bien Donatien Gros. C'est que finalement, cette opposition du moi profond et du moi social, elle est. Proust la puise chez Sainte-Beuve lui-même.
3: Oui. Très juste.
0: Ouais.
3: Effectivement. Donc là, on touche un paradoxe. Ouais. Mais un paradoxe qui est vraiment intéressant.
0: Qui est vraiment même problématique. Oui. Parce que qui plus est à l'endroit de l'écoute de Chopin, ça nous convoque à un endroit de nous-mêmes qui est comme dissocié par l'œuvre, en même temps que par le petit roman qu'on est appelé à se raconter.
3: Oui, tout à fait. Après, il me semble que. Après, la question est de savoir jusqu'où l'œuvre et l'intention de l'auteur peuvent coïncider. Parce qu'on est sur des créations qui ne sont pas simples, c'est-à-dire qu'il ne s'agit pas juste de faire un cadeau de fête des mères en papier mâché, où là, éventuellement, le produit peut correspondre à l'intention. On est sur une œuvre d'art dont les dimensions sont multiples. Et donc, évidemment, alors, si je reviens à l'œuvre littéraire, dans un texte littéraire, ce qui le caractérise, et c'est là que ça le sépare, je pense, vraiment de l'œuvre musicale, c'est la question du sens, de l'interprétation, parce qu'on passe par des mots, il y a un discours qui est tenu, et donc un discours qui est polysémique. Et parmi la multitude de sens qui caractérise une œuvre littéraire, il est impossible que l'auteur les ait tous prévus consciemment et fabriqués intentionnellement. Donc il y a nécessairement une part qui lui échappe. Et je pense que dans la musique, c'est la même chose. On a une part qui échappe... nécessairement au compositeur.
0: Je vous propose de retourner à la clairière où j'ai proposé aux auditrices et auditeurs de cette fois faire exprès de mal écouter cette œuvre de Chelsea.

0: Alors, est-ce que certains ou certaines d'entre vous sont sûrs d'avoir entendu quelque chose que le compositeur n'a pas voulu dire? Oui, oui. À force de distraction, vous avez une écoute super en profondeur.
1: Disons que je suis sûr, enfin je sais pas ce qu'il a voulu exprimer, mais moi j'ai pu avoir des images dans ma tête, parce que je me suis concentré. Et voilà, mais donc ça m'étonnerait que les images que j'ai eues dans la tête, en écoutant ça, en étant concentré, qui m'inspiraient d'ailleurs d'autres sons, qu'il les ait eues, je pense pas, parce que ça reste très personnel.
0: D'accord. Vous ne sauriez pas nous dire quoi, du coup, tellement c'est personnel ou...
1: Ah non, non. Moi, j'ai imaginé un bateau qui arrivait dans un méandre, et puis il y avait un orage qui arrivait, et puis voilà, et puis j'imaginais d'autres sons d'oiseaux qui faisaient « i, i, i ». Voilà. De genre, voilà. Ça reste personnel, cette pensée qui s'associe à des images, voilà. Mais bon, ça m'étonnerait qu'il ait pensé à ça. C'est ça que je veux dire.
0: D'accord.
1: Même au niveau sonore, les bruits des oiseaux.
0: Ouais.
2: Ben, moi, ça m'a fait très peur, en fait. Moi, j'ai eu l'impression d'être dans la forêt, dans la nuit, et quelqu'un me poursuivait. Et vraiment, ouais, ça m'a fait peur. Moi.
0: Ouais.
2: J'écouterais pas ça, quoi. J'ai eu un coup de froid, là.
0: Alors, pour terminer, on va écouter quelques 2 minutes. Christine nous jouait. Et là, peut-être, je vais vous demander, qu'est-ce qu'on pourrait faire pour mal l'écouter? C'est-à-dire, on a eu la piste de la surinterprétation, qui est, selon Maxime Decoux, hein, des façons, mais de mal écouter en même temps que de reprendre le pouvoir sur ce qu'on veut faire de notre écoute. Il montre qu'on fait parfois l'opposition, peut-être à tort, entre la lecture buissonnière, c'est-à-dire une lecture qui s'évade, qui saute des pages, qui effectivement se laisse distraire, et ce qu'il appelle une lecture interventionniste, où on va carrément, dans ce qui est écrit, aller au-delà de ce qui est écrit. Et finalement, il dit qu'entre la surinterprétation et puis la distraction, bah, c'est un peu la même chose, c'est-à-dire on est simplement à se réapproprier ce qu'on est en train d'écouter. Donc dans ce que Christine va nous jouer, qu'est-ce qu'on pourrait se donner comme défi d'écoute? Peut-être essayer de, puisqu'on a la chance d'être là ensemble à écouter à plusieurs une musique, d'essayer de se forcer à écouter autre chose que ce que pourrait entendre notre voisin ou notre voisine. Ça peut être une piste.

0: Alors, non, ma dernière question, c'est ceux qui ont été tellement mauvais auditeurs qu'ils ont désobéi à ma consigne et qui en sont arrivés à écouter avec les oreilles des autres. Est-ce que vous avez, certains ont eu ce sentiment-là d'écouter de façon justement collective, en quelque sorte, c'est-à-dire d'écouter au-delà de son propre ressenti ou...
1: Sa musique me provoque tellement d'émotions, ouais. Bah, je sais pas, voilà, que j'ai besoin de regarder les autres et d'écouter à travers notamment Patrick qui a pas les mêmes émotions que moi. Moi je dis oui, mais t'as pas les mêmes, enfin voilà, ou de regarder Robert, enfin qu'on n'est pas ça ne pas regarder mes émotions.
0: Donc vous avez l'impression de devoir déléguer une partie de votre
1: voilà,
0: écoute.
1: Ouais, et ouais. Ça fait du bien.
0: Bah oui.
1: Bah oui, non mais c'est parce que ça me provoque trop d'émotions. Désolée. Bah non, j'arrive pas. La musique à Christine est très. Non mais à chaque fois ça me fait ça, t'inquiète.
0: La musique de Christine Zayed qui émeut tellement qu'elle isole son écoute de celle des autres, ça rappellerait presque Louis Lambert de Balzac, Maxime Decoux.
2: Alors chez Louis Lambert, on est dans un cas de lecteur qui envisage une sorte de totalité de la lecture qui vient grignoter son existence. Et ça s'inscrit dans une réflexion chez Balzac sur le savant, puisque les textes que lit Louis Lambert sont surtout des textes, des traités philosophiques. Ici, Balzac pointe du doigt cette frontière très mince entre la rationalité qui vous pousse à la connaissance, au savoir, et le moment où elle bascule dans la folie. Parce que Louis Lambert envisage une lecture qui phagocyte en fait complètement son existence. Il pratique plutôt qu'il envisage. Il pratique une lecture, mais c'est une lecture de traités savants qui entraîne un basculement progressif vers la folie, une sorte de totalisation de l'expérience lectrice, qui est assez inquiétante. Et on sait que Balzac était très proche d'un certain nombre de mystiques et du mysticisme, était très intéressé par cette frontière en fait. On est au 19e siècle, la science se développe, mais en même temps, il y a encore une part importante de pseudo-science et de fascination pour tout ce qui est de l'ordre de l'occulte, tout ce qui n'a pas encore été véritablement éclairé. Et Balzac se tient vraiment sur cette frontière-là, entre la fascination pour la rationalité et de l'autre pour tout ce qui relève de l'occulte. Et on trouve ça dans cette lecture chez Louis Lambert, je pense que ça... s'expliquer comme ça.
0: En guise de dernier chapitre de cette émission, je vous propose d'écouter une interview avec Antonin Triwang, qui est un musicien qui s'est laissé prendre au jeu d'un mentalisme musical qui consiste à faire entendre à des auditeurs une musique, mais de façon complètement privée au casque, et ensuite de la décrire pour qu'à leur tour, en retour, ils fassent une musique.
3: Alors moi, c'est pas moi qui ai appelé ça comme ça, c'est Jean-Jacques Birger. Et en fait, il organise beaucoup de rencontres avec différents musiciens et musiciennes,
4: ouais.
3: Avec des tentatives très différentes, et c'est tout réuni sur son site.
4: Ouais.
3: Il m'avait proposé de faire ce concert avec Mathias Lévy, et il cherchait une idée. Et ça fait quelques années que je travaille un peu sur cette idée de musique racontée. Ouais, c'est quelque chose... que j'aimerais bien pouvoir faire, c'est-à-dire d'écrire de la musique à partir de désirs musicaux de non-musiciens. Et donc j'ai fait plusieurs tentatives, dont une était dans le cadre de l'Orchestre La Sourde, quand on a commencé à travailler sur la Symphonie Tombée du Ciel. Je me disais, ce serait bien qu'on fasse composer la musique à des gens qu'on rencontre. Voilà, que ce soit la forme, les envies, les... et donc on a interviewé des gens, finalement le projet a pris une autre direction, on a interviewé les gens sur d'autres choses, mais il y a une partie de ce travail qui a été fait notamment avec des prisonniers à la Roche-sur-Yon. On leur avait proposé de les rencontrer, de leur demander des souhaits musicaux parce qu'ils n'ont pas forcément accès à des concerts, qu'est-ce qu'ils aimeraient entendre comme musique. On avait des commandes comme ça, c'était un peu l'idée de compositeur public mais avec toute latitude quoi. Et donc on avait fait des petites pièces à partir de ces demandes. Et j'avais essayé avec d'autres gens, mais c'est un peu difficile de faire parler les non-musiciens Enfin, voilà, c'est justement la difficulté qui est intéressante, mais enfin, en tout cas, ils sont pas, les gens ne sont pas toujours à l'aise et libres. Ils ne se sont pas forcément autorisés, donc il faudrait trouver d'autres angles. Et l'autre angle que j'ai trouvé pour ce concert-là, je disais à Jean-Jacques, une autre manière de leur faire parler de musique, c'est de leur faire écouter de la musique et de demander de la décrire. Sauf que nous, en tant qu'improvisateurs, on ne sait pas ce qu'ils écoutent. Donc c'était ça le protocole, c'était que j'avais fait une... Par contre, bon, j'ai dû faire la playlist, mais j'avais fait assez vaste et de manière aléatoire.
0: C'est une playlist de 5 heures.
3: Oui, c'est ça, ouais. Et d'ailleurs, je voulais la retrouver, voir ce qu'il y avait dedans. Et donc de la passer en aléatoire, dans un Walkman, et entre chaque morceau, de faire écouter ce qui se passe à ce moment-là.
4: Une boîte d'allumettes rencontre un paillasson. D'écrire. Et il se lance dans une danse langoureuse, chaloupée.
3: Voilà. Et puis, et aussi demander pas forcément aux gens de dire s'ils aiment ou pas, parce que c'est un peu la réponse qu'on demande aux regardeurs, aux auditeurs, c'est est-ce que
0: vous voulez dire que le jugement esthétique suspend l'imagination
3: de ça, hélas. Le jugement esthétique suspend l'imagination. Bah oui, bien sûr, le jugement esthétique et le cartel et le savoir ce que c'est. Donc le fait de ne pas savoir
0: permet de l'écouter pour de vrai, enfin sans avoir des jugements qui s'enclenchent indépendamment de ce qu'on entend.
3: Mais voilà, moi j'avais. Mais c'est un truc qui me taraude un peu, c'est de faire plus de musique anonyme, c'est-à-dire sans savoir qui est l'auteur, et de brouiller un peu les pistes. J'avais une idée comme ça d'un peu de revue musicale où on proposerait à plein d'artistes, qui seraient mentionnés, mais on ne saurait pas qui a fait quoi. Enfin, parce que je trouve que ça libère l'écoute, même si c'est un peu énervant, parce qu'on est toujours en train de vouloir savoir qu'est-ce que c'est, qui a fait ça, et le réflexe le plus évident, c'est ça, c'est d'être dans un musée et de regarder le cartel avant le tableau, et je le fais aussi, hein, mais c'est dommage qu'on ne nous permette pas de ne pas le savoir. Et
0: donc
3: voilà.
0: Donc le mauvais auditeur, c'est d'abord celui qui veut savoir ce qu'il écoute, en termes d'identité de qui l'ont fait, de titre.
3: Oui, je pense que c'est très difficile de... On n'est pas à l'aise quand on n'a pas nos préjugés.
0: Oui, mais alors...
3: C'est très difficile d'ouvrir un livre dont on ne sait rien. Si on n'est pas intrigué par peut-être une maquette un peu étonnante, tout ça, mais commencer l'ouvrage de quelqu'un au hasard, on est très souvent... Enfin, c'est très dur d'aller au bout. Enfin, personnellement, je trouve ça dur. Alors que quelqu'un qui nous le conseille ou un mythe autour de l'auteur, l'autrice, nous met dans la légende. Et on lit plus ce qu'on lit.
0: Oui, mais dans l'hypothèse où la meilleure disposition pour lire un livre ou écouter une musique est en fait une disposition produite par l'œuvre elle-même, ça veut dire qu'il faut s'y plonger avant que de savoir comment bien la vivre.
3: Oui, mais j'ai l'impression que aujourd'hui, c'est plus difficile d'avoir ces conditions. Elles étaient imposées avant par le fait qu'il y avait moins d'informations, qu'elles étaient plus difficiles à obtenir, et d'ailleurs, on était presque plus acharnés pour les retrouver.
0: Oui.
3: Mais c'est pas pour dire que c'était mieux avant, mais c'est au contraire, c'est le fait que ça soit plus comme ça, que ça devient plus intéressant de ne pas savoir. Alors que peut-être qu'avant, c'était plus intéressant de savoir.
0: Oui.
3: Maintenant, je trouve que c'est plus intéressant de, de ne pas savoir, parce qu'on peut, facilement le savoir.
0: Ah oui.
3: Mais c'est le smartphone, c'est un objet intéressant parce qu'il rend intéressant le fait de ne pas en avoir. Ben, il rend la vie intéressante parce que quand on ne l'a pas. Je sais pas.
0: Parce que dans vos séances de mentalisme musicaux, est-ce que les meilleurs auditeurs étaient nécessairement celles et ceux qui étaient les mieux disposés à décrire ce qu'il ou elle avait entendu ?
3: Ben, y a quand même un élément qui est quand même important, c'est que c'était pas une écoute intime. Les gens parlent en public. Même s'ils ont un casque, ils sont un petit peu isolés, mais ils parlent en public, donc quand même, il y a quand même le regard des autres, et je pense qu'ils essaient de dire des choses intéressantes.
0: Mais parce que là, vous créez une contrainte sur l'écoute qui la rend mauvaise par définition, presque, parce qu'en plus, ça laisse planer le biais que meilleur narrateur on est, pire auditeur on a été.
3: Bah, peut-être, en tout cas...
0: Bien raconter son écoute, c'est mauvais signe de...
3: Bah, en tout cas, se rendre intéressant. On aime aussi les choses pour se rendre intéressant. Hein. C'est un autre aspect du cartel.
0: On cherche les bénéfices sociaux. Ouais.
3: C'est de pouvoir parler de l'expo d'un tel ou d'une telle.
0: Ouais.
3: Pas de parler de la croûte qu'on a vue. Enfin, je sais pas. Socialement, c'est intéressant d'être érudit, de savoir plein de choses. Mais l'autre.
0: Mais on peut bien regarder une croûte.
3: Oui, bien sûr, mais en parler, c'est plus difficile.
0: Oui.
3: On va pas avoir du succès socialement, forcément. Enfin, peut-être avec certaines personnes. Mais l'autre biais, je pense, c'est d'avoir envie d'entendre de la bonne musique qui suit. On va pas dire... peut-être qu'on va un petit peu travestir ses sensations pour avoir
4: un truc qui est
3: très différent
4: de ce qu'on vient d'entendre. Dans un film coréen. Comme une révolte, comme si les chiens se révoltaient. C'est que c'était noir. Hein.
5: C'est les chiens qui sont noirs.
4: Non. Peut-être. Mais ouais, très noir. Très. Ça fait peur.

0: Maxime Decoux, à l'écoute de ce musicien, donc Antonin Triwang, on entend bien que finalement le problème c'est l'auteur.
1: Alors, j'irai, il y a beaucoup de choses dans ce qu'il dit, et beaucoup de choses qui m'ont vraiment intéressé dans sa démarche. Alors en particulier, ce qu'il dit au début sur la question de la description de son audition par différents auditeurs, qui est une manière finalement aussi de se passer peut-être de l'auteur. Ça pose la question de cette subjectivité de la réception. Comment est-ce qu'on peut tenter de savoir comment les gens lisent, comment les gens écoutent, en leur demandant effectivement peut-être un récit. Et puis cette idée ensuite qu'il développe de donc composer cette musique à partir des différentes réactions des gens et donc de plusieurs personnes, hein, une sorte de patchwork, pour se passer justement de cette figure encombrante de l'auteur. Et ça, c'est quelque chose qu'on observe aussi dans la littérature. Mais la figure de l'auteur, elle reste, elle écrase toujours quand même le texte, mais elle reste souvent utile pour le lecteur. Vous allez acheter un Balzac en librairie. Vous allez acheter un Stephen King. Donc vous avez quand même besoin de ce nom, même si vous le videz de sa biographie, vous avez besoin de ce nom pour unifier, notamment lorsqu'il y a plusieurs textes, pour unifier une œuvre. Ça vous permet, si vous voulez, quand vous découvrez une nouvelle œuvre, de l'identifier comme appartenant aussi à une série. Si bien qu'on ne peut pas complètement se passer de l'auteur, c'est aussi une clé d'entrée dans les œuvres. Néanmoins, c'est plutôt du côté de la production que les écrivains ou les compositeurs, apparemment, cherchent à se débarrasser de cette notion-là, qui est un peu encombrante. On le voit en littérature dans les tentatives d'écrire à plusieurs, donc qui ont été mises en place, par exemple, dès le surréalisme, et qui seront surtout développées par Oulipo. Oulipo qui a souvent signé des textes du nom Oulipo, donc sans qu'on sache quels sont les écrivains qui interviennent. Il y a des textes composés à plusieurs mains qui sont assez fréquents. Il y a quelques années est paru d'ailleurs un roman de Boris Vian terminé par Oulipo qui s'appelle On n'y échappe pas.
0: Et donc de la même façon, Antonin Triwang qui essaye de dissiper l'auctorialité de la musique qu'il joue en proposant aux auditeurs et auditrices de eux-mêmes de penser la forme avec au passage quand même le rêve d'une musique qui serait précisément dépouillée d'auditeurs modèles.
1: Tout à fait. Ouais. Je pense qu'on serait même dans le rêve d'une musique collective en fait.
0: Oui.
1: Et donc qui serait sur le pôle de la création qui serait du côté du partage et qui, sur le pôle de la réception, pourrait aussi se faire sur un mode moins individualisé, moins individuel. Comme d'ailleurs, sur un autre registre, c'est ce qu'envisageait aussi Oulipo avec des créations qu'ils appellent à Oulipo des créations créantes, c'est-à-dire des créations qui ne sont pas achevées, mais où ce sont les lecteurs et lectrices qui sont chargés de faire le travail et donc de devenir eux aussi auteurs au même titre que l'écrivain. Donc c'est une autre manière, si vous voulez, de dissiper ce poids de la figure auctoriale.
0: Merci beaucoup Maxime Decoux, je rappelle qu'on peut lire Éloge du mauvais lecteur aux éditions de minuit, et merci au CNSM de Lyon d'avoir accueilli l'enregistrement de notre entretien.

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0: Bonjour, bonjour, bienvenue dans Top of the Pôle, l'émission mensuelle du pôle programmation de Radio Campus Grenoble. On vient d'écouter Machette de Haze Moussazi, qui est une rappeureuse qui rappe principalement sur les scènes bretonnes et franciliennes. Et elle commence à se faire remarquer sur la scène rap en 2022 avec le titre Machine, avant de sortir un EP en 2024 intitulé Jésus, J-E-S-U.E, dans lequel elle mêle rap, chant lyrique et slam, et crée une sorte de style de rap lyrique. Enfin, qui elle qualifie parfois de rap lyrique. Son univers musical aborde des thèmes comme le féminisme, l'antiracisme, les violences sexistes, les injustices sociales, la santé mentale et l'anticapitalisme. Et Yael a été lauréate du tremplin rappeuse en 2024 et a sorti son premier album, Epectase, le 1er mai dernier, qui elle décrit ainsi. Epectase, c'est pas juste un mot bizarre, c'est ma vie. Dans cet album, il y a mes colères, mes pleurs et ma force. Il y a mes yeux qui vous regardent et miroitent vos âmes. J'écris pas pour plaire, j'écris pour comprendre, pour exorciser, et je fais tout ça en indépendant. Pas de label, pas de façade. Mon projet s'appelle Epectase. Dedans, je dis ce que l'on croit ne pouvoir exprimer, pour survivre, pour guérir, juste pour respirer.
1: Waouh.
0: Intense. Oui.
1: C'était belle, court, mais c'était trop bien.
2: Ouais, belle entrée en matière.
3: Bah, on peut enchaîner. Est-ce qu'on a dit dans quel mois on est ?
2: On est dans le mois de juillet, c'est notre 5e émission.
1: Yes.
3: Et on a chaud.
2: Merci, poche. Et on a un peu chaud. Vous aussi.
3: Il fait chaud, ouais. Mais bientôt il va faire encore plus chaud, du coup.
1: Ça va alors.
2: Du coup, en fait, il fait
3: frais. du coup, il fait frais, c'est ça.
0: Relativement à la semaine prochaine.
3: Voilà.
2: Et à la semaine dernière.
3: Tout à fait. C'était cool.
2: Du coup, on a des petits frises de cerveau parce qu'on n'est pas encore bien tourmi.
3: Ouais, il y a des, ouais, ça ne marche pas très bien.
2: Il y a des plages congelées,
3: dans les, ouais.
2: qu'on peut encore décongeler ou fondues, c'est vrai.
3: Moi, j'ai pas une super description, mais je voulais vous faire écouter un des morceaux du nouvel album de The Bobby Lees. C'est un groupe des États-Unis qui est assez connu maintenant dans le punk, garage punk, je sais pas comment ils se décrivent. En tout cas, l'album s'appelle New Self, c'est sorti le 12 juin et il y a plein des morceaux très très chouettes dessus, dont plein d'ambiances différentes. J'ai choisi un qui va un peu plus doucement, mais vraiment il y a pour tous les goûts dans cet album. Faut en profiter. Du coup, on va écouter All I Got de l'album New Self de The Bobby Lees.

0: Yip, yip, yow! C'était le dernier single de Caroline Rose. Voilà, qui est sorti en mai 2026, il n'y a pas très longtemps. Ça sent l'Amérique, ça sent la route 66. C'est Caroline Rose, c'est un peu une membre des nouveaux courants folk rock, un peu des States, je trouve, qui reviennent bien en ce moment. Et voilà, moi j'ai pas du tout bien préparé mes descriptions, donc je passe la parole à Poche.
1: Voilà. Mais c'était super. Ben oui, alors là, moi, je vais vous passer un morceau de Mélissa Lavo qu'on a déjà passé, je ne sais plus comment, à une des émissions précédentes. Parce que oui, son album est sorti fin mars 2026, qui s'appelle « At my softest, I am most dangerous ». C'est dans ma plus grande douceur que je suis la plus dangereuse. Et on se permet de le passer parce que quand même, la semaine qui vient, donc la semaine prochaine, le 17, elle est au Cabaret Frappé à Grenoble. Ouais. Du coup, ça méritait, non seulement parce qu'on adore, mais ça méritait quand même de faire un petit...
2: Rappel. Rafraîchissement.
1: Ouais, c'est ça. Du coup, là, c'est le morceau...
3: Zepa Jolia.
1: Donc, en créole, ça veut dire « Ce n'est pas aujourd'hui que tu vas mourir ». Donc, comme on l'avait déjà dit la dernière fois, c'est un de ses albums les plus... Comment on dit ? Les plus personnels, les plus immersifs, autobiographiques. Quoi dire d'autre ? Bah que oui, voilà, vous pouvez écouter tous les morceaux, hein, parce que ça explore plein de choses entre les tensions, entre les douceurs des mélodies et de sa voix et les histoires violentes, de violence, de résistance et d'effacement. En tant que personne assignée femme, en tant que noire, en tant qu'haïtienne, en tant que lesbienne, en tant que malade chronique. Une des phrases qui est dite aussi, c'est que cet album transforme les silences et porte la vulnérabilité en étendard. Du coup, on va écouter le morceau.

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2: Une voix mi-espiègle, mi-désespérée qui raconte sans naïveté la lassitude d'une vie devenue mer d'huile où rien ne se passe si ce n'est la montée du fascisme. Une chanson patchwork où l'on passe sans transition de la flemme au rire, du rire à la colère et de la colère à l'espoir. Un riff de basse, des claviers lumineux, des kicks EDM et des guitares saturées qui débarquent à l'improviste. Une effervescence électro, pop et rock, à la fois qui ne sacrifie rien à la créativité d'un texte solaire chargé d'actualité et de poésie. C'était Intérieure nuit de Romané. Voilà, un peu de l'électro bricolé, tel qu'elle le qualifie elle-même. Et qui fait rire à des moments. Les chihuahuas emboîtés dans les boîtes du métro, moi j'adore.
3: Cool. Qu'est-ce que je peux vous proposer après ?
4: Ce que tu veux.
3: D'accord. on pourrait écouter le nouvel album de Léa Jacta-Est, qui avait joué à un moment à la Cata à Grenoble, il y a 2 ans, je ne me rappelle plus. Ça commence à faire un petit moment, et là elle vient de sortir son 2e album, qui s'appelle Hématomancie. C'est un super album, très été gothique. Si ça vous parle, du coup.
2: Un bel oxymore.
3: Ouais. Après, ça déprime la chaleur aussi. Ça peut être très adapté. Qu'est-ce qu'elle dit ? Elle dit qu'elle a expérimenté beaucoup de textures sonores grâce à son téléphone, des pédales d'effet, des micros bons et mauvais, des petits instruments et un usage insouciant.

du sampling et des VST. Bah, ça donne envie. Du coup, l'album est sorti il n'y a pas longtemps, je pense que c'est sorti en mi-juin. Et je vais vous faire écouter le morceau Salive de cet album de Léa Jacquetès de Paris.

0: écoutez, je sais.
1: Oui, on aurait dit, elle disait miaou.
0: Du coup, j'ai hésité.
1: Elle disait miaou, là.
2: Moi, j'ai entendu miaou, hein, quand même.
0: C'était TGGC, ta gueule gros con, si vous avez bien écouté les paroles, de Griffe, qui est un duo. Je pense que c'est des sœurs, mais je pense que c'est des sœurs parce que le titre, c'est Sœurs d'Oranger, le titre de l'album, qui est très chouette. Et d'ailleurs, il y a un son qui s'appelle aussi Sœurs d'Oranger, que j'aime beaucoup, mais bon, j'avais choisi celui-là parce qu'il était un peu plus énergique. Voilà, pas grand-chose d'autre à dire, à part si vous nous écoutez, organisateurice de soirée, n'hésitez pas à les programmer ici à Grenoble. Voilà, je les aime beaucoup. Poche, qu'est-ce qu'on écoute ensuite ?
2: Eh ben, les paroles m'ont donné envie de continuer avec, parce que t'as le gros con, ta poubelle de la bouche,
0: c'est pas miaou, non, c'est pas les...
2: pour le coup, là, j'ai pas... Mais je pourrais essayer d'avoir un morceau chat à chaque...
0: Miaou, miaou, oui, c'est ta thématique, poche.
2: Mais là, non, voilà, miaou, miaou, miaou, je vais vous parler en miaou, parce que ça a l'air d'être le thème. Non, là, c'est Cosé Müller, donc de Berlin, et le morceau, c'est Verlogen, malhonnête. De l'album Embodiment of Denial, parce qu'il y a et de l'allemand et de l'anglais sur l'album, et là, le titre de l'album, ça veut dire incarnation du déni. Et effectivement, c'est, en gros, ça veut dire que quoi que tu dises, t'es malhonnête, peu importe ce que tu dis, ta gueule, gros con, donc. voilà, je trouvais que c'était en lien thématique de contenu. Et effectivement, Cosé Müller, elle est quoi ? Elle a fait partie d'autres groupes avant, un duo synth-punk, un conglomérat hardcore. Et là, quand elle est en solo, bah, c'est... Du coup, elle fait partie de l'underground à Berlin. Et c'est plutôt... elle explore les trucs électroniques avec d'autres trucs croques.

0: On vient d'écouter Flèche de Aura Paradox. Aura Paradox, c'est un duo grenoblois formé de Johan et de Noah, qui a été repéré par la cuvée grenobloise 2026. Elles font de l'électro-rock et se décrivent comme un laboratoire d'expérimentation sonore né du désir de créer une musique intense et imprévisible, fusionnant les genres sans restriction. Entre cris du cœur et machines qui grondent, ce projet vise à partager des émotions fortes et à vous emmener explorer ces recoins de la psyché humaine où les contraintes coexistent. Poétique.
1: Joli.
0: Joli.
2: Yes. Et pour la suite, moi j'avais envie de vous proposer un morceau d'un album qui est sorti en mai qui m'avait échappé.
1: Tiens voilà. Donc, il y a des choses qui t'échappent.
2: Du coup, c'est une artiste états-unienne de Los Angeles qui s'appelle Geneva Jacuzzi. Et son nouvel album s'appelle Technophilia et c'est sorti en mai. Et je voulais vous passer le morceau Casquette. C'est, son style, c'est un peu de la synth pop, minimal synth, dark wave, un petit mix de tout ça. Et elle est très chouette à voir en live si jamais vous avez l'occasion.
1: Toi, tu l'as déjà vu?
2: Oui.
3: Wow.
2: Elle a vraiment des costumes très, très fous. Je pense qu'il faut voir. C'est fait aussi DIY, mais c'est vraiment incroyable.
0: Mm-hmm. From Grenoble to LA.
3: Ici. À pied, quoi.
0: À pied, bah oui. Facile.
1: Allez, on y va.

0: Et on est toujours sur Radio Campus Grenoble.
1: Bien sûr.
0: 90.8 pour l'épisode 5 de Top of the Pole.
2: Miaou.
1: C'est ça notre jingle en fait.
0: Ouais, un jour on va faire un jingle et il y aura beaucoup de miaou.
3: Tout ce monde qui rigole dans les micros.
0: Miaou.
1: Ah, il faut s'éloigner.
3: c'est la voix de la technique.
0: Mais on voudrait un miaou quand même.
3: Miaou.
1: Voilà.
4: Bien. Un miaou très technique.
1: Qu'est-ce qu'on a écouté ? On a écouté Maquillada, désolé pour la prononciation. C'est Maquillada donc du groupe Vinilica. Vinilica, c'est deux meufs trop cool, vraiment. Allez voir leur Instagram, elles sont trop cool. Elles sont à Buenos Aires et touchent un peu à tout ce qui est électronique, synthétiseur et compagnie. Elles disent qu'elles font du punk électro. C'est très club, on s'imagine bien là dans un club un peu sombre. Je sais pas si c'est bien en lien avec les Tel Soleil et tout ça, mais voilà. Album très cool. Écoutez aussi le reste des sons. Ça fait tellement pas pro quand c'est moi qui prends
0: mais
1: le
0: si.
4: Chacun sa façon d'être professionnel.
1: Exactement.
0: Ou voilà. Amateur, moi je revendique amateur.
4: Ah, mais bien sûr.
1: Voilà, en fait, c'est que des vibes ici, pour ma part. Donc, j'ai bien aimé cette vibe. Et si ça vous a plu, allez écouter le reste.
0: Beaucoup. Mm-hmm. Ça m'a beaucoup plu. Eh bien, le prochain morceau, ça pourrait être le morceau Shawl Ain't. C'est bien vrai que non. De Charé et DJ Aram. L'album, c'est Critical Hot Thought. Critical Thought. C'est vachement mieux dit la deuxième fois. Pensée critique. DJ Aram, je crois qu'on a déjà mis un ou deux morceaux dans le pôle Progrès, en tout cas dans le pôle là, vous pouvez l'entendre. Parce que notamment, elle est en duo dans le groupe, je sais pas comment on dit, 700 Bliss, ou 700 Bliss, comment on dit 700 en anglais, je ne sais pas, avec la rappeuse et poétesse Moor Mother, et elle est là aussi, plusieurs albums solo, elle fait plein de collaborations, et là c'est la première fois qu'elle collabore avec Sharae, et Sharae c'est son premier album studio, bien qu'elle a été repérée talent émergent, blablabla. Bla bla. Et en fait, DJ Aram l'a vue à Brooklyn sur scène, et elle a fait « Oh, il faut faire quelque chose ensemble !»
4: En anglais. Bien tu parles hyper bien anglais, poche, c'est incroyable. «
0: Quelque chose ensemble !»« Together
4: yeah. !»« Il faut faire quelque chose together !»
0: Voilà. Et en tout cas, pardon, j'ai tapé sur la table. Elle se retrouve évidemment avec plein d'affinités et musicales et de plein de choses, mais aussi en tant que femme et racisée dans le monde de la musique. Et en tant que rappeuse, Charest dit qu'effectivement, son travail consiste essentiellement à interroger la misogynie et la sexualité. Et voilà, je vous laisse écouter le morceau.
1: Yes. Mm-hmm.
0: Allez.
1: Let's go.
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1: Et c'était Yend avec le titre Kirk. Yend, c'est une artiste qui puise sa force créative dans la dualité de ses origines algériennes et guadeloupéennes. Ayant grandi entre Mulhouse et la Guadeloupe, elle fusionne les sonorités afro-diasporiques avec les cultures hip-hop et house, tout en s'inspirant d'influences rap, R&B et Amapiano. Mmh. Donc là, je vais vous lire la page Wikipédia de Amapiano, parce que je ne connaissais pas. C'est un genre de musique house ayant émergé en Afrique du Sud et qui est une sorte d'hybridation de deep house, de jazz, de lounge, caractérisée par des synthés, des nappes aérées, de larges lignes de basses percussives, de claviers inspirés du gospel et de percussions. Et voilà, et l'EP de Yend, La Dame du Fond, est sorti le 11 mai dernier. Ouh. J'ai fini. J'ai dit.
2: On était accrochés.
1: Je laisse le bâton de parole.
2: On en voulait encore.
3: Et après, bah, on va repasser à Grenoble.
2: Ah, mais qu'est-ce qui s'en passe à Grenoble ?
3: Plein de choses. Bah, du coup, c'est une artiste qui, je pense, n'habite plus à Grenoble, mais qui est originaire de Grenoble. C'est Changeline. Et c'est son nouveau single qui s'appelle The Elevator. The Elevator.
2: Voilà.
1: The Ascensor pour toi, poche.
4: En québécois, The Ascensor.
3: Et du coup, c'est sorti en fin juin 2026. Et c'est un court single, c'est sympa. On va l'écouter.
2: Mais ouais, avec plaisir. Mm-hmm.
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0: Et donc là, c'était Sweeping Promises avec le morceau Cocoon de l'album You Say I Womanize. Et donc, c'est le deuxième morceau en avant-première puisque l'album va lui sortir mi-août. Et Sweeping Promises, là, c'est leur troisième album. Ils s'étaient fait connaître pendant le confinement en 2020. Et voilà, on va pas se mentir, l'énergie de ce groupe s'exprime surtout à travers la voix de la chanteuse, qui, selon les morceaux, hurle, rugit, déchire tout au long. Et voilà, l'album, ça parle surtout de, comment dire, bah, de solitude, de personnalité effectivement isolée, de personnes marginales, d'exclusion de la société et de comment on peut rester néanmoins habité par un désir de lutte, on dirait ça comme ça. Voilà, c'était Cocoon.
1: Et du coup, qu'est-ce qu'on écoute après?
2: Qu'est-ce qu'on écoute?
0: Ça, c'est le bruit de cuisse.
3: Les poches sont vides.
2: Ouais, il me reste un son. On passe un peu de coq à l'âne, mais pourquoi pas finalement. On part, alors fermez les yeux, imaginez-vous, nous sommes au Brésil. Je crois que j'avais un autre morceau brésilien. On part sur un morceau qui s'appelle Entao Tabem de PPJ, qui est donc un duo franco-brésilien. Je crois que d'ailleurs dans le morceau là qu'on écoutera, il y a un peu justement de mélange entre le portugais et le français. Voilà, des sonorités baile funk. Moi, c'est vraiment mon truc, ça, c'est ma petite niche, baile funk. Donc voilà, des sonorités baile funk, samba, mais aussi très pop. Voilà, petit bonbon, acidulé. C'est parti.

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0: Et c'était donc La Raf avec le morceau Rey y Llorar, Rire et Pleure. L'album, c'est La Rabia Ante del Futuro. J'essaye de faire des... Vous voyez, mais j'y arrive pas bien. Rage contre le futur. Et c'est le premier opus, c'est même la première cassette de ce groupe de Mexico. Enfin, au départ, ils ont sorti une cassette. Bien sûr, maintenant, c'est numérisé, mais... Et en tout cas, voilà, je trouve que c'est un album à pas rater parce que des cris contre ce futur déjà là, c'est pas mal.
1: Ben moi, je vais complètement couper la dynamique, mais on va passer un son de Saëli, qui est une artiste de, je cite, « R&B soyeux, soul vibrante et pulsation pop ultra contemporaine ». Elle s'inspire également des jams de jazz et de l'afrobeat pour créer un univers en collaboration avec Awir Leon. Et elle décrit la musique comme un miroir auquel je suis obligée de faire face. Alors pourquoi j'ai choisi cette artiste ? Déjà parce qu'elle vient d'Annecy. Et qu'à seulement 20 ans, elle vient de remporter les Inouïs Auvergne-Rhône-Alpes, donc c'est le tremplin pour les Printemps de Bourges, et le tremplin du Festival Musilac à Aix-les-Bains, donc vous pourrez l'y retrouver le 10 juillet prochain. Ses thèmes de prédilection, féminisme, discrimination, identité, humanité, ne sont pas des slogans, mais des vécus et des sensations. Et elle a sorti un EP qui s'appelle Télescope le 6 mai dernier, et donc on va écouter le son amer.
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Et c'était donc le dernier morceau de ce soir. Ça s'appelle No More Radio Silence. Parce que oui, la radio sert aussi et surtout à faire entendre des voix. Et là, c'est un mouvement de personnes qui font entendre leur voix face aux atrocités invisibilisées et silenciées qui frappent le monde entier. Donc là, ça parle autant.

0: Donc restez connectés, en gros, sur 90.8 de préférence.
1: Et ben voilà, c'était notre épisode 5.
0: Et oui, encore une affaire.
2: Merci tout le monde, merci de nous avoir écoutés.
1: On va vous souhaiter un bon été, parce qu'on va prendre 2 mois de pause.
3: Miaou, miaou, miaou, miaou.
0: On revient avec un générique à base de miaou, miaou.
1: Voilà. Et on se retrouve en octobre. Ce sera le même créneau. Voilà.
0: Et on aura fait le plein de nouveautés.
1: Eh ben, ciao.
0: Au revoir.
3: Ciao, bye.
1: Prenez soin de vous, miaou.
3: Bye.
4: Pas tout de suite, mais bientôt, je pense. Je vous avoue que l'organisation ici est très étrange. Mais je crois que nous allons commencer bientôt sur Campus Grenoble.

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Ici, Dauphinoise Discothèque, l'émission Lapindrome et Palindrome, ce campus 90.8. Voilà, tu décales la mentale sur le filigrane, t'as une perspective, voilà. Ah, c'est assis.

0: fille, dauphinoise discothèque. Je comprends ça. 90.8. Alors voilà une question de Madame Grimaud qui habite Villiers-sur-Marne. C'est pas au Dauphiné, ça. Alors, j'ai acquis un parapluie bleu avec deux petits points qui est celle d'un céramiste d'écoute s'il pleut de la commune de Marigny. Alors, vous pouvez lui renseigner peut-être. Alors, un message. Je me permets, d'autre part, de vous signaler que Marigny, le lieu où a été fabriqué ce parapluie tisanier, est le berceau de la famille Poisson, de Madame de Pompadour. Ah ben, je crois qu'il va faire tourner les tables. Ah, ah, ah, c'est assis. C'est bon, j'ai été...
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première impression doit être celle de la netteté. Sans tomber dans le style clinique, les cultures doivent être propres, les portes vierges de traces et de doigts, le sol impeccable. Si l'entrée est petite, avec de nombreuses portes desservant les autres pièces de la maison, vous soupirez avec raison que c'est quasiment impossible. Une porte foncée rétrécie d'entrée déjà petite, aucune importance. Ici, dauphinoise discothèque. Je comprends.

A discoteca, suca a pêcha, 88, l'émission La Pindrome et Palindrome va se clôturer. Connaissez-vous l'autobus L-O-T-O et après B O U S E. Vérifiez sur la toile. C'est un chi. Et maintenant, une minute. Souvenir. Et les moustiques, vous me frottez de l'épaule avec la citronnelle.

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0: un préambule, voici une présentation faite par l'auteurice.
1: L'idée de temps mort, elle a commencé quand j'étais surveillante dans un lycée à Toulouse. Et on nous demandait de rester postés devant un portail pendant des fois plusieurs heures d'affilée et de rester attentive à ce qui se passait. Il y avait eu le cas d'une personne qui s'était introduite dans le lycée en moto. Et du coup, qui était une personne extérieure au lycée, donc ça avait créé de l'inquiétude. Et du coup, on nous demandait vraiment de rester posté devant ce portail, sans lire de livres, sans regarder trop nos téléphones. Et là où c'était vraiment pas normal, c'est qu'on était surveillé avec les caméras de surveillance. De temps en temps, je sais plus qui c'était le proviseur ou... regarder les caméras et voir si on était bien à notre poste, quoi. Bon, on arrivait quand même à... Des fois, on pouvait être deux, on discutait, mais le temps était très, très long. Et c'est à partir de ce moment-là où j'ai commencé à vraiment réfléchir à ce que l'ennui me faisait et si j'aimais ou pas cette sensation. Et il s'est trouvé que pendant cette expérience de surveillance, en fait, on a aussi eu des grands moments d'attente au moment des inscriptions où on était en sureffectif et où j'ai commencé à écrire un dossier dans l'idée d'un jour pouvoir mener cette sorte d'enquête un peu intime autour de la sensation d'ennui sans avoir... l'envie, c'était que ce soit une sorte de déambulation qui n'ait pas de propos scientifiques ou d'explications, mais de partir vraiment de l'expérience de personnes que je croisais et ensuite de les rendre sonores, quoi. Et donc, ça a donné un dossier et j'aimerais bien en lire un passage. Au tout début de la lettre de présentation. Donc ça commence avec une citation de Pascal, Les Pensées, 126. « Tout le malheur des hommes vient d'une seule chose, qui est de ne pas savoir demeurer en repos dans une chambre. » L'écoute est pour moi une expérience à la fois intime et renversante. Des images s'animent derrière mes yeux fermés. Le documentaire sonore se recrée à chaque écoute. Avec chaque auditeurice, il trouve une forme différente. C'est un mode d'expression qui me touche plus qu'aucun autre parce qu'il laisse une grande liberté à celui qui le reçoit. Il peut m'accompagner dans mes moments de calme, dans mes habitudes, dans mes temps morts. Le son, jamais, ne me fige. Un après-midi de travail de bureau particulièrement plat, j'ai découvert l'ASMR. Des centaines de milliers de vidéos en streaming ayant pour seul objectif de générer des sensations agréables de picotement sur le crâne grâce à des sons. Tapotement, tissu frotté, mousse à raser, j'ai plongé dedans. Ces sons minuscules, à la limite du silence, me remplissaient complètement. Ils enveloppaient mes pensées d'un cocon flou. On ne peut pas fermer les oreilles comme on ferme les yeux. Même dans une pièce complètement insonorisée comme une chambre anéchoïque, mon oreille peut percevoir le son de mon cœur qui bat et du sang qui circule dans mes veines. Donc l'ASMR est finalement partout dans mon quotidien et j'ai réalisé que ça faisait partie de ma vie. Il suffit que j'y prête attention. Ce remède discret à l'ennui me donne l'illusion de ne rien faire. Et quoi de plus compliqué que de ne rien faire ? Je me suis prise dans un mouvement perpétuel de changement et d'adaptation, agitée des expériences humaines. Je me sens prise dans un mouvement perpétuel de changement et d'adaptation, agitée par le flux des expériences humaines. Mon téléphone m'offre sa surface lisse pour combler le moindre vide. À tout moment, je peux l'habiter de vidéoclips, de renards sauvés des eaux, d'articles sur la collapsologie, d'interactions. Dans ce torrent, l'ennui est un moment où je sens comme jamais passer le temps, où je peux l'observer et par la même occasion faire une pause dans l'activité, m'arrêter enfin. Si selon Einstein et sa théorie de la relativité, la gravité peut influencer l'écoulement du temps, Pourquoi ne pas imaginer que nos perceptions et nos émotions agissent elles aussi concrètement sur le temps? Au lycée, une phrase me revenait en tête quand je me morfondais au fond du cours de physique-chimie. Je ne veux plus jamais attendre. Cela semblait pourtant incontournable, comme une partie du chemin vers l'âge adulte. C'est à ce moment-là que j'ai commencé à être attentive aux petits bruits, raclements de chaises, respirations, feuilles froissées, souffles de ventilation, et à y trouver un réconfort certain. Mon écoute s'éloignait de la parole du professeur pour s'attacher à des détails, observer ce qui m'entoure, l'écouter, pour apprivoiser l'ennui. Le son m'emmenait loin, dans une promenade immobile. Il était propice à l'errance et au flottement. Qu'est-ce que ça veut dire de se retrouver face à soi-même ? Pourquoi cela nous terrifie alors que nous avons l'intuition que c'est nécessaire ? L'ennui m'inquiète et me fascine parce qu'il est un nœud de contradiction. Je le fuis et pourtant sa capacité à transformer mes perceptions me semble magique, merveilleux. L'ennui altère ma conscience du temps. Il l'étire jusqu'à la faire craquer. Enfant, je pensais que quand je m'ennuyais, je vivais plus longtemps. Le temps m'avait paru plus long, c'était qu'il avait dû être plus long. Logique d'un monde sans montre, avec mon corps comme seule boussole temporelle. En travaillant comme assistante d'éducation et professeure d'anglais dans des collèges et des lycées, j'ai été témoin, chez d'autres, de ces états de mon adolescence. Les coups qui glissent sur les tables, les soupirs, les petits mots, la fébrilité, l'anticipation de la sonnerie libératrice, les mouvements incontrôlés qui trahissent les esprits qui s'égarent. Je me suis demandé si l'ennui des élèves ressemblait au mien 10 ans plus tôt. Alors j'ai posé des questions aux élèves pendant l'étude surveillée où sont envoyés les retardataires et les exclus de cours. Vite, ils m'ont parlé d'amour, de sport, de frustration, d'attente, d'attachement. Parler d'ennui, c'est prendre au sérieux le banal qui, en couches successives, nous fabrique. J'imagine l'ennui comme un lieu où nous redoutons de nous rendre. C'est cette chambre dont me parle Pascal, désespérément vide. J'y vois maintenant un territoire du rêve éveillé où nous pouvons construire des mondes entiers qui resteront à jamais en nous-mêmes. Un lieu d'où l'inattendu peut s'élever, d'où peut naître un mouvement nécessaire, créatif, libérateur. Quand la rumination s'arrête, un espace s'ouvre, un grand rire peut surgir, la surprise la plus totale. Dans mon travail du son, j'explore une parole intime. Je veux permettre à l'autre de se raconter avec ses propres mots. Et pour rendre cette parole possible, je choisis avec attention le lieu et le moment où j'enregistre. Je veux prendre le temps. Ne jamais forcer les mots. Écoutez. Chaque individu possède sa propre musicalité dans sa manière de s'exprimer. Et je cherche à la faire entendre pour me rapprocher de cette voix intérieure qui rythme notre rapport au monde. Je veux rendre audible ce dialogue intrapersonnel qui nous anime. La parole se transforme, va au-delà des mots, s'émiette en son abstrait, nous enveloppe, nous relie. Donc avec temps mort, j'accorderai de l'importance à l'attente, au pas encore, au presque rien. Son chemin explorera l'ennui imposé, l'ennui choisi. Il se glissera dans l'ennui des autres et proposera un miroir à nos désœuvrements. Bon voilà, je ne sais pas si j'ai réussi enfin, si ça correspond exactement à ce que j'avais imaginé, le résultat de temps mort. Mais quand je relis cette note d'intention, j'ai l'impression que, enfin, cette lettre de présentation plutôt, j'ai la sensation qu'il y avait quand même un élan premier qui est resté vraiment gravé dans la démarche du documentaire. Et notamment une forme de méthode de travail à partir aussi de beaucoup de sérendipité. C'est-à-dire que j'ai beaucoup laissé les hasards des rencontres, les promenades, les errances dans les bibliothèques sans but précis, m'apporter de la matière pour Temps mort, qui s'appelait au départ « Cartographie de l'ennui ». Donc il y avait quand même cette idée de mouvement. Et finalement, j'ai décidé de ne pas l'appeler comme ça parce que c'était aussi très à la mode, le mot cartographie. Et voilà, par esprit de contradiction. Mais avec le recul, je réalise que c'était assez judicieux comme titre premier, finalement. Parce qu'il y avait cette idée de mouvement, de mouvement perpétuel et de respiration à l'intérieur de ce mouvement que sont les moments d'ennui. Et aussi, là, j'aborde aussi la torture et le fait de tourner en rond et la souffrance que cela peut représenter aussi pour les personnes qui sont contraintes. Enfin, par exemple, il y a une personne qui témoigne d'une garde à vue. Là, clairement, ce n'est pas du tout de l'ennui choisi. Et c'est aussi très intéressant de voir comment le corps, comment l'esprit habite ce moment-là. Et comment la folie aussi est jamais très loin. Et j'ai beaucoup, beaucoup apprécié les conversations qui ont pu naître après les séances d'écoute collective, publique, qui ont été organisées pour Temps Mort, lors de festivals. Et c'est très agréable d'entendre toutes les expériences des amis, et des inconnus qui, tout d'un coup, revisitent un peu leur vie à travers cette lentille-là et voient tous les moments de vide au lieu de voir les moments de plein. Et ça ouvre quand même une parole et un partage d'expériences très délicat et très introspectif, où chacun, chacune se posait la question de qu'est-ce que ça me fait à moi de m'ennuyer. Et je crois que c'est un peu pour ça que j'ai voulu faire ce documentaire. C'était pour savoir comment d'autres vivaient cet ennui qui, moi, me torturait, me fascinait, mais me posait quand même problème. Et j'ai rencontré des enfants, des adultes, des adolescents qui avaient un rapport à l'ennui extrêmement différent du mien, voire qui ne savaient pas exactement ce que c'était, qui ne s'ennuient jamais, qui étaient toujours bien avec la contemplation de ce qui se passait ou toujours bien avec eux-mêmes, quoi qu'il arrive. Et ça, j'ai trouvé ça complètement fou et aussi extrêmement rassurant par rapport à la nature humaine, quoi. Et ça m'a donné envie de creuser encore plus. J'ai l'impression d'avoir juste égratigné un peu la surface. Et il y a plein de choses qui n'ont pas été abordées. Je trouve ça dingue de pas du tout avoir parlé de confinement quand même dans Temps Mort. Peut-être parce que j'allais chercher des choses plus quotidienne et que le confinement avait quelque chose de si surréaliste et improbable quand c'est arrivé que ça ne s'est pas trouvé même dans les conversations. Je posais pas la question directement, mais ça aurait pu affleurer dans les entretiens qui ont été faits après 2020. Et pourtant non. Donc voilà, il y aurait encore tellement de choses à dire sur l'ennui, et ça reste une dimension de mon travail et de ma recherche actuellement. Donc ça fera toujours partie un peu de mes horizons et de ma pratique.
2: On joue pas, on fait rien, c'est-à-dire on mange pas, on regarde pas la télé, on fait rien, on reste immobile. On parle pas, mais on respire.

Enfant, je pensais que quand je m'ennuyais, je vivais plus longtemps. Je le pense encore. Mon corps ralentit lui aussi. Les réactions chimiques dans mes cellules se suspendent pendant des temps imperceptibles, mais bien réels.

je sens le temps dans mes organes. Ce n'est plus un concept abstrait. Je suis la montre. Je pourrais presque le toucher s'il n'était pas si insaisissable. Je pourrais presque le tailler. Je pourrais presque sentir son odeur. Un fruit pourri sur le rebord d'une fenêtre. Une plante pousse. Là où rien ne pousse. L'odeur du temps. Je ne sais pas si ça pue ou si ça sent bon.

0: J'aime pas compter les moutons, moi.
1: Paradoxal. Voici le portrait qu'on faisait dans les cahiers de la gastronomie en 2011. René Elkaïm Bollinger, l'ancienne
2: première. J'ai pas eu la sensation qu'il le comprenait vraiment.
1: Affamé et écœuré.
2: Chez mes parents, on n'avait pas beaucoup d'activités extrascolaires.
1: Il a toujours faim et pourtant il n'en peut plus d'être repu.
2: On me disait, va dans ton imagination. Invente des trucs, compte les moutons. Bah à l'époque, c'était pas la même chose. Ils avaient beaucoup de devoirs aussi à faire à la maison. Que ce soit bah, les travaux de la maison, des trucs comme ça. L'été, quand on pouvait, on allait au Maroc. On était beaucoup en voyage de maison en maison, donc on va voir la famille. Et sauf qu'on s'ennuie entre enfants, on va dire, parce que nous, on voulait aller à la plage, et puis on voulait aller là-bas, et puis on y allait de temps en temps, mais on n'y allait pas tout le temps.
1: Quand il est accroissé, il vit en solitaire avec sa mère et sa nièce, qu'il élève comme si c'était sa fille. Tu veux nous resituer, Croisset ? Croisset, c'est une grande propriété qu'il habite sur les bords de Seine, à quelques kilomètres en aval de Rouen. Et là,
3: Ma mère n'a pas été d'une grande aide. Alors le seul truc marrant... c'est que je lui fasse faire des choses. Donc j'ai entrepris pendant un été, par exemple, de lui faire faire le piqué.
0: Je sais pas quoi faire. Qu'est-ce que je peux faire? Je sais pas quoi faire. Qu'est-ce que je peux faire?

pense que j'étais beaucoup dans l'errance, quoi. Hein. L'ennui, ça m'amenait à aller traîner dans les rues. Et après, évidemment, à chercher des trucs à faire. Du coup, ça consistait à, soit, par exemple, à trouver des trucs à faire pour des gens ou avec des gens. Donc, écrire des lettres, aller voir mon bibliothécaire et lui demander des choses qui étaient pas forcément, qui étaient un peu limite pour mon âge, pour voir, un peu expérimenter des choses. Mais il fallait que ce soit nouveau, quoi. C'était surtout ça, en fait, pour rompre l'ennui.

Bah, on invitait des copines et tout, mais je me rappelle toute petite, mais ma mère, elle avait prévu tellement de jeux et de trucs, mais 1000 activités, tu vois, il fallait qu'on... Enfin, tu vois, tout était hyper cadré et il n'y avait pas ou peu d'espace, en fait, de rien faire. Et après, mes premiers souvenirs d'ennui, c'est plutôt lié à l'adolescence, où du coup, il n'y a plus cette stimulation maternelle. C'est le moment où j'ai commencé à fumer parce que en fait on est une bande de potes et qu'on erre en centre-ville, tu vois, ou enfin centre-ville d'une toute petite ville, tu vois, de banlieue de Mulhouse, et on est calé sur des marches pendant des heures, tu vois, à se raconter des trucs, mais en fait t'as vite fait le tour. Et finalement c'est le moment en fait où on commence à fumer parce que bah, je pense parce qu'on se fait chier. L'errance de l'adolescence.

0: pense, pour trouver peut-être de l'intérêt aussi à des fois ces longues soirées qui n'en finissent pas et qui sont très récurrentes, mais parce qu'on n'a peut-être pas trop d'autres choses à faire, je sais pas, tu vois, mais ou en tout cas qui seraient pas forcément passionnantes, ou je sais pas, qui délient les langues et ce qui fait qu'on s'ennuie peut-être moins, ou qu'on a des choses plus intéressantes à se dire, je sais pas, mais des choses qui te font un peu évader l'esprit, justement, peut-être parce qu'il y a un manque de quelque chose, ou en tout cas que c'est un peu fade, ou peut-être pas comme je l'aurais imaginé, ou peut-être pas assez vibrant, bah je... Voilà.
1: J'étais encore sous l'autorité de mes parents, donc c'est pas donc j'avais je me victimisais plus. Mon ennui était là, venait du fait que mes parents m'oppressent. Alors que ensuite, quand je me suis ennuyée, alors que voilà, je vivais seule, tout ça, j'avais beaucoup d'activités. Mais j'enchaînais les activités, un peu une forme de boulimie d'activités, de sorties, de fêtes. Et pour autant, je m'ennuyais encore. Au fur et à mesure, tu te rends compte que c'est toi qui le portes, l'ennui, quoi. Que c'est à l'intérieur de toi, en fait. C'est ta perception du monde qui t'entoure, qui t'ennuie.
2: Enregistrement tissu de la chaise, prise 1.
3: Le tambour de sable.
4: Attendre. Attendre pour accueillir l'inattendu. Je veux observer amis et inconnus.
5: Regardez, toi, Selma, toi. Moi. On peut faire ça aussi avec les poils de bouton. Oh, punaise. Maintenant, on peut plus.
6: Pourquoi?
5: Bah, parce que t'as tout cassé. Je ne pourrais pas.
4: Prendre le temps de les regarder, de les voir. Apprendre leurs contours.

Pour m'ennuyer, non. Non, parce que je suis jumelle. Et donc, dans une famille de 5 gosses vivants. Donc, non, non, m'ennuyer, non, franchement, non. Mais par contre, ce qu'on pourrait appeler le cafard, après ma maman, qui était, elle était gravement malade aussi, c'était une cardiaque. Et moi, j'ai fait une primo-infection et j'ai été malade, je suis restée 1 an couchée. Et le médecin avait dit qu'il ne fallait pas que mes frères et sœurs m'approchent pour pas qu'ils tombent malades. Alors j'étais à la maison, mais loin d'eux, mais les pièces étaient immenses, hein. Je suis restée là et j'ai profité de la radio. Et c'est comme ça que j'ai fait la connaissance mentale de ce monsieur Dayan, monsieur Dayan, un nom comme ça.

qui voyageait et qui racontait ses voyages. Et puis par la suite, quand j'ai réentendu sa voix, ou disons une voix semblable, j'étais très touchée parce que ma maman et mon papa étaient à la cuisine, ou alors ma maman tout seule, ça arrivait. Et moi, j'étais toute seule à devoir m'ennuyer. Mais je ne m'ennuyais pas. Ce n'est pas le mot ennuyer, non, je ne m'ennuyais pas. Je profitais du temps qui passe pour voyager mentalement et profiter de ces voyages que me faisait faire ce monsieur. J'ai pas retrouvé la voix, d'autres voix, jusque maintenant, qui m'apportent les mêmes émotions.

0: Alors, la cellule, elle était faite d'une porte. À droite, j'avais le couloir, parce que moi, j'étais la première cellule. Et à gauche, il y avait le petit local, qui est un peu une cellule aussi, mais différente. Et les portes sont ouvertes, où il y avait les policiers qui passaient leur temps avec des écrans, des machins. Et après, la cellule, elle est composée de trois autres murs, qui sont tous dans la même matière, qui sont en ciment lissé. Et tous les angles sont arrondis. Je suis pas grand. En écartant mes deux bras, je touchais les deux murs. Pas de moyens propres pour connaître l'heure, parce que la cellule, elle n'a aucune fenêtre. Et la lumière est constamment allumée. Alors on voit des fois qu'il y a des changements d'équipe, donc on imagine que la nuit est venue. Donc la possibilité de connaître l'heure, comme on n'a aussi aucun objet propre, on ne peut pas voir ni son téléphone ni sa montre, c'est de demander aux policiers qui sont les seuls à pouvoir nous fournir l'heure. Mais comme j'ai vite remarqué en arrivant, parce que les premières heures j'ai beaucoup demandé l'heure, que ça leur donnait un pouvoir, et s'ils avaient envie d'en jouer et de te déstabiliser, voire même de te mépriser un peu, du coup on leur donnait ce pouvoir en leur demandant l'heure. J'ai décidé très vite de ne pas leur demander, en fait de ne pas avoir d'échange avec eux, de rien leur demander, surtout le temps de ma garde à vue. Et donc après ma prolongation, je me dis bon bah c'est reparti pour 24 heures, et là on est le soir, donc je me dis là je suis pas très bien. Je ne sais pas comment j'ai passé le temps, je me dis, il va falloir que je dorme. Et une bonne nuit. Et je me réveille. Et pendant longtemps, là, je ne sais pas combien de temps j'ai dormi. Attends, et moi, j'étais sûr d'avoir fait une belle nuit. Et au bout d'un moment, quand même, j'arrive à voir l'heure. Là, j'avais trop envie de demander aux policiers. Là, j'étais... Et après, j'arrive à, je ne sais plus comment, à savoir quelle heure il est. Et là, du coup, je comprends que j'avais dormi même pas 2 heures. Et donc qu'on était encore le même soir et que la nuit n'était pas passée. Et c'est vraiment là où le temps n'avance plus du tout. Et puis surtout, je suis dépourvu de toute envie, idée. Voilà. J'ai juste envie que ça passe et j'ai l'impression que ça va être encore très long. Et j'ai pas sommeil.
1: Ne rien faire, rester paralysé sur une chaise.
2: J'aime pas être tout seul.
1: C'est terrible.
2: Maintenant, parce que le mercredi, moi, je suis tout seul. Le matin, non, je fais rien.

0: Je me suis retrouvée à Lannion parce que j'étais avec mon copain à Paris et que lui avait sa fille à Rennes et qu'on voulait pas revenir à Rennes, qu'on était fauchés comme pas deux et qu'on a fait le choix d'aller dans une petite ville où on pouvait se loger pour pas cher comme beaucoup de gens, ce qui est une grave erreur. Alors qu'on n'avait pas de voiture et pas les moyens d'en acheter une. On s'était assez compliqué, je connaissais pas grand monde. C'était vraiment. J'étais en couple, mais ça suffisait pas. Alors, j'étais en manque de relations sociales, d'activités, plein air, loisirs, tout manquait. Le vendredi soir était le moment où je m'ennuyais le plus. Donc là, c'était assez difficile. Souvent, il y avait le whisky quand même, qui accompagne très bien la solitude. Et du coup, je faisais des activités qui étaient en lien avec des choses que j'avais faisais avec des amis. Donc j'écoutais de la musique ou des groupes que des amis aiment. Mais jamais, par contre, je regardais de films ou de séries, quoi. Il fallait que, en fait, je fasse vivre les souvenirs, quoi.
1: Ça m'énerve, ça m'énerve, ça m'énerve. Vous agitez.
2: Ça m'énerve, ça m'énerve, ça m'énerve, ça
3: m'énerve. J'en ai marre.
4: Des fois là.
2: Ça m'énerve, ça m'énerve, ça m'énerve, ça m'énerve, ça m'énerve, ça m'énerve, ça m'énerve.
4: La leçon de la maîtresse. Je l'écoute, mais en fait, c'est comme si c'était un bruit de fond, en fait. Pour moi, c'est un bruit de fond, je suis tellement habituée, et puis les blablas des camarades, un peu, que j'entends vers le fond de la classe. L'horloge, tic-tac, c'est énervant. À l'école, je le dis pas, parce que sinon, maîtresse, si je lève la main et que je dis « Maîtresse, je m'ennuie », elle, je pense pas qu'elle va être très contente. Je reste, j'imagine, mais je m'ennuie en fait. Je rêvasse, tu vois, je m'ennuie un peu, je sais plus quoi faire. À l'école, il passe tout, tout, tout, tout, tout, tout. Les vacances, terminé. Même les grandes vacances, hein, ça passe vite. Trop bien, les grandes vacances. Par contre, avant, tu dois te taper 11 semaines d'école. Par exemple, c'est comme s'il y avait un énorme tunnel, tu sais, un gros tunnel, et puis pour arriver au paradis, alors, faut d'abord traverser l'enfer pour aller au paradis.

0: trop étroit. Je veux l'ouvrir en grand, en ronger les bords, y faire des trous de mythe.
1: J'ai beaucoup aimé le métier d'agriculteur, où j'ai appris donc tout jeune à garder les vaches et à travailler à la ferme. J'aimais mieux aller travailler à la ferme que d'aller à l'école. J'ai même pas mon certificat d'études, non. Je n'aimais pas l'école. Je l'aime pas beaucoup encore aujourd'hui. À l'école, j'étais à côté de la porte, j'étais le dernier rentré, le premier sorti.

Bah, je pense que c'est des vases communicants en fait, si tu vois, il y a une forme de routine, du coup t'es moins amoureux, puis comme t'es moins amoureux, bah, t'instaures une... Enfin, tout... enfin voilà, t'es en roue libre vers le fade. Mais oui. Bah, du coup, je pense que j'ai construit une manière d'être en amour qui me permet en fait d'être perpétuellement amoureuse en fait. Enfin, en tout cas, d'avoir la possibilité de l'être. C'est, tiens, je rencontre quelqu'un, quelqu'une, poum, ça me fait vibrer, ça me met de la paillette, mais du coup, l'intrant, il est, bah, voilà, il est extérieur, et enfin, je pense que ça amène des postures amoureuses aussi qui sont un peu délicates, enfin... Ouais. Quoi, ça fait trop longtemps que je suis dans un truc très très cadré, il y a un moment...

Je pense qu'il y a un rapport au sentiment de liberté, hein. Enfin, de pouvoir se suivre intérieurement, en fait, de pouvoir vraiment s'entendre, de voir, ok, aujourd'hui, je sais pas, il fait gris, je me sens un peu comme si j'ai un peu froid, vas-y, je vais rester dans mon lit, lire un super roman, et puis écrire trois trucs, et puis, enfin, tu vois, de se laisser vraiment la liberté, en fait, de faire là où ça vibre. Et ça, quand tu dois te lever le matin pour aller travailler, ça, c'est pas possible. Assumer de ne pas gagner d'argent, ça veut dire assumer du fait de vivre au RSA. Après, ça fait plus de 10 ans que je suis au RSA, tu vois. Mon activité est complète, finalement, le RSA, tu vois. Mais la famille qui demande tout le temps « Ah oui, du coup, t'as bien fait, voilà, tu travailles, t'as une expo bientôt, t'as un marché, un truc, tu vends, mais comment ça se passe ?» Et je pense qu'au fur et à mesure, j'apprends à mentir aussi.

des fois, je me sens toujours un peu ben voilà, comme une ado attardée, tu vois, de refuser aussi tout ça, tu vois, la reconnaissance, le couple, les enfants, enfin voilà, le package, quoi. Et du coup, ben, des fois ça te rattrape. Enfin, en tout cas, moi aussi, je me dis, bah ouais, c'est vrai, attends, c'est bon, arrête d'être une enfant, fais les trucs, tu vas y finir par y trouver du plaisir. Enfin, tu vois, c'est chouette, regarde. Enfin, tu vois, telle expo, telle. Et en fait, ça me fait tout le temps chier.

0: pour le midi, on nous amène un petit plateau avec une assiette, avec un truc chaud. Et du coup, il y a l'assiette en plastique et on a aussi un mouchoir en papier. Avec l'assiette en plastique, je me suis initié à l'origami. Du coup, je faisais des tout petits origamis pour que ce soit encore plus difficile et aussi pour que j'en ai... parce qu'une fois qu'on a plié le plastique, on replie pas dans l'autre sens.
1: J'aime pas être tout seul.
0: Plus je me faisais des origamis petits, plus je pouvais en faire de nombreux. Et avec les mouchoirs, un jeu qui m'a beaucoup occupé, en temps quand même, peut-être même plus que l'origami, c'est de déchirer le mouchoir dans plein de morceaux différents, de différentes tailles, machin, de les mettre en boule et ensuite de les classer par ordre en fonction de leur poids, en fonction de leur volume, en fonction de leur hauteur, en fonction de... Je sais plus si j'avais eu d'autres idées, mais du coup ça occupe bien ça, puisqu'on observe dans toutes les... Voilà, si on veut vraiment bien jouer de manière méticuleuse, même le poids d'un bout de papier, le volume, le retour d'intéressance, etc.

Je deviens poreuse au monde. Confondue. Soluble. À force de lui résister. Le fruit trop mûr continue de pourrir sur la fenêtre sans avoir été mangé. Je vois tout sans rien regarder. J'entends tout sans rien écouter. Je sens tout sans rien ressentir. Je refuse de sortir de moi-même et je suis coincée à l'étroit entre mes côtes. L'air ne veut plus circuler. Je l'avale sans le respirer.

0: Ça peut aller de quelque chose qui est plutôt, plutôt calme, comme ennui, à de l'angoisse vraiment, où du coup ça va me contracter l'estomac carrément. Pour combler l'ennui, je vais commencer quatre trucs en même temps, mettre mon appartement sans dessus-dessous, cramer le plat que je dois faire, et c'est assez fort hein, comme émotion. Sensation que tout est artificiel. Rien n'a vraiment de sens ni d'importance, quoi. Ça, c'est terrible. Je regarde par ma fenêtre et je me dis, qu'est-ce que je fais là?
1: Une sorte d'un peu de boule qui m'empêche en fait de faire tout ce que j'aurais envie de faire.
2: Deux fois la tristesse.
1: J'ai envie de bouger, j'ai envie de faire quelque chose, mais en fait, je peux pas. Je reste à rien faire, à m'ennuyer.

0: Enfin, c'est très, très humide, quoi, très aqueux, un peu brumeux, quoi. Peut-être aussi un peu sur les épaules, tu vois, un truc qui t'abat tranquillement. C'est ça. Ouais. C'est aussi un moment où je me sens pas en fait d'aller vers l'extérieur et aller chercher des choses nouvelles en fait parce que je me sens un peu pourrie et pas très intéressante. T'as pas envie ni de peser sur les gens, ni de devoir faire un effort surhumain pour paraître intéressante, alors qu'a priori en ce moment t'as pas grand chose à dire parce que dans ta vie se passe pas grand chose. Et je pense que pour moi c'est aussi souvent des grands moments de doute du coup. Des choses où c'est qu'on trouve du sens dans la vie ou c'est qu'on n'en trouve pas. Qu'est-ce qui me donne envie en fait de me lever, d'avancer, de... Ouais.
1: Alors là, tout le temps.
2: Tu sors,
1: Tout le temps.
2: tu vas boire des verres, tu refais le monde, tu reparles.
1: Tout le temps.
2: Et puis voilà quoi, tu bois, et puis après tu rentres, tu te couches, tu retournes bosser ou.
1: Tout le temps.
2: T'es là, waouh! Et alors que l'existence est quand même une forme enfin, de privilège d'être en vie, d'être en bonne santé, d'être dans un pays où on peut être libre. Et du coup, je voyais pas, je me disais, mais c'est quoi ce sens quoi? Donc j'avais, même si. T'accumules les choses et que t'es dans une forme de boulimie, ben t'es là, bah ça sert à quoi? Pourquoi je fais ça? J'ai l'impression qu'on est déréglé en fait. Puis c'est Baudelaire qui le disait, tu sais, avec le spleen, son poème. Enfin, au niveau du divertissement, comme quoi il se divertissait, tout ça, mais il avait toujours ce côté un peu où il s'ennuyait et du coup il se sentait dans une forme de dépression. C'est un des symptômes du fait qu'on n'ait plus foi en soi, en fait. Et du coup, petit à petit, on a plus lien. Quel est le sens en fait de ton existence? Ça fait un peu philosophique, mais c'est quand même quelque chose auquel on essaye tous de répondre, sinon on ferait pas tout ce qu'on fait. Mais je pense que c'est parce qu'on est déconnecté. Et c'est ce qui nous amène à faire beaucoup de choses, je pense, assez obscures.

0: J'ai quitté la ferme à l'âge de 25 ans. Et puis quand j'ai quitté la ferme, j'ai donc rentré chez les frères des campagnes. Je crois que c'est un grand atout, ça. Cette formation à la contemplation, d'être capable de, dans le silence, pendant des heures même. Hein. Comment je l'ai appris ? En le pratiquant, hein. Ça ne peut s'apprendre que comme ça. Mais j'ai rencontré des personnes, des paysans, mais parce que c'est mon milieu, hein. Mais être capable de contemplation, à regarder la nature. Pas besoin d'être religieux pour ça. J'ai travaillé au jardin ici. J'ai une chaise, parce qu'il y a un peu petit sabri, et j'ai une chaise. Et que des fois, je me suis surpris, oui, à rester sur ma chaise et à regarder les oiseaux, par exemple. C'est la vie, quoi, là, je pense. Ouais. On en fait partie, qu'on le veuille ou pas. On ne peut pas s'en extraire. L'accepter et le vivre, ça libère beaucoup, quoi.
1: Toute seule pour l'instant. Là, il y a Lilou qui est toute seule.
2: Loup glacé, policier voleur. Épervier.
1: Et la vague, est-ce que tu veux la faire très longtemps comme
2: Loup famille. Je m'endors tout le temps vers 23h, 22h, un truc comme ça. Et je lis en cachette. Pratiquement tout le temps, je m'ennuie pas.
3: Les heures passées à taper des cailloux les uns contre les autres pour faire des étincelles. À guetter l'orvet caché dans les racines du vieux chêne. Les matins, les après-midi, les nuits. Infinie fécondité du souvenir. 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
4: Ben, cette dernière année, j'ai beaucoup fabriqué des boussoles, ce que j'appelle des boussoles, donc c'est des objets qui croisent du métal et de la céramique, qui ressemblent un peu à des vieilles boussoles. Bon, elles ne boussolent pas, mais pour moi, c'est des objets rituels que j'ai fait pour les gens perdus. Enfin, c'est comme ça que je le vois, et a priori, en premier lieu, pour moi, en fait. De me dire, ok, en fait, des fois, on a besoin, en fait, d'objets. En tout cas, moi, je pense que ça m'a fait du bien de les créer aussi. De me dire, genre, quand t'es perdu dans le noir, là, et que tu sais plus où aller, et que t'es dans cette espèce d'état, là, plat, ok, peut-être tu peux te servir de ces objets. Mais, ouais.

Et à un moment, bah, j'ai tout lâché. Je démissionne et puis je vais faire ce que j'avais envie de faire depuis très jeune, voyager. Et tu peux t'ennuyer en voyage, tu peux rentrer dans cette routine encore, dans ce même rythme. Et en fait, après, bah, tu vas de plus en plus loin, mais à l'intérieur de toi. Par exemple, avant, je serais assise sur un banc et puis de toute façon, je serais dans mon brouhaha. Ouais, le monde, mais regarde, c'est pollué. Puis regarde, il y a plein de déchets. Et puis regarde les gens, ils tirent la gueule. Et puis bababa. Et du coup, bah, je m'ennuie parce que c'est tout le temps la même chose. Alors que maintenant, si je suis assise sur ce même banc avec exactement la même scène, et que du coup, j'observe ça, bah, ça m'arrive d'entendre un battement d'ailes. Tu vois, t'es là et puis t'entends.

0: Même si t'es assis sur une chaise, il y a tellement de choses qui se passent.
1: Le fruit pourri sur le rebord de la fenêtre est l'ombre de lui-même, rongé par l'invisible. Avec sa poussière, tombe tout ce qui me fait croire en mon unité. Je suis une multitude de fragments qui tentent d'avoir un sens, une direction. C'est cette tentative qui me fait exister. Dans le chaos du désœuvrement se cache ce que je serais sans tentative, sans langage, sans but. Un battement de cils. Un point maladroit de l'espace.
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3: Réalisation, prise de son et montage, Gizanumo. Composition, Mathilde Lacroix. Oreille extérieure, Julien Baroguel. Avec les voix de Lunja, Océane, Hugo, Lucien, Selma et des élèves de l'école André Frappier à Gy-en-Sologne. Et aussi les voix de Wafa, Anna, Maud, Rose, Clément et Victor. 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Temps mort a bénéficié du soutien des ateliers Médicis à travers les appels Création en cours et Transat, ainsi que du soutien de la bourse SCAM Brouillon d'un rêve sonore 2020.
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0: Pour faire voir qu'il est fatigué à ses parents quand il a fait des étages à pied, peut-être, non? Ou apprendre ses leçons dans l'escalier en attendant de monter chez lui, s'il les a pas bien appris.
1: Oui, ça aussi.
0: Ou faire un petit bricole. C'est vague, ça. Hein? Pourquoi pas 11e? Ah oui, pourquoi pas pour rencontrer une petite copine qui habite à l'étage en dessous?
1: Eh oui. Ben, ça dépend de l'âge. Ça dépend de l'âge.
0: Oui, je sais plus, donc, j'ai des petites copines.
1: Ça commence.
0: Un petit bisou sur le côté.
1: Oui, ça commence, hein, je sais plus. Hein? Des copines, hein? Ah, bien sûr, ils ont des copines.
0: C'est platonique, hein, ça s'arrête.
1: Oui. À supposer.
0: Oui. Mais pourquoi? Alors, pourquoi?
1: Alors, il remonte.
0: Il s'arrête à l'usine.
1: Il habite au 20e.
0: Il monte les escaliers après. Parce qu'il n'a pas de clé ou il est trop en avance sur son horaire?
1: Parce qu'il veut faire de la gymnastique. Alors.
0: Alors, il a peut-être acheté un petit gâteau, mais il le mange tranquille dans l'escalier avant de monter chez lui. Pourquoi? Pour non, parce qu'il a le temps de le manger tranquille, puis de le digérer avant d'arriver chez lui. ça fait trop. Moitié-moitié, c'est déjà pas mal. Hein.
1: Ah ben, et surtout 20 étages. Hein.
0: Ah, ouais. Quand on a mangé, on est un petit peu essoufflé, même quand on est jeune. Surtout si c'est rien pour boire un petit coup, un petit goût de flotte. Alors, il n'a pas ses clés pour rentrer chez lui.
1: Alors là, je vois pas.
0: Il se cache de ses copains. Mais là, ça lui met du temps d'arriver. Il attendra moins longtemps devant sa porte, peut-être.
1: Et l'ascenseur est en panne.
0: À moins que ses parents soient occupés. Il a fait dans son pantalon.
1: Ben, ça aurait pu arriver.
0: Et pourquoi pas?
1: Peut-être l'ascenseur, il tombe en panne. Hein. Alors. Ou il a faim à Paris? Il a peut-être fait un pari avec des copains, des copines, comme quoi qu'il montrait encore les étages. Ah, c'est lié à son âge.
0: Il a un complexe?
1: Eh oui, ça peut aussi, parce que bon, des paris, ils font des paris, les enfants entre eux. Hein.
2: Ah, c'est courant, oui, les enfants, ils font souvent des...
1: Non, c'est pas ça. Alors, il n'a pas fait un pari, il n'a pas de gâteau.
0: Ah oui, le petit garçon qui monte ses 20 étages.
1: Il monte 20 étages.
0: Non, il habite au 20e. Il habite au 20e. Oui. Alors, il le descend, puis il va à l'école et il remonte chez lui. Il prend l'ascenseur jusqu'au 10e.
1: Oui.
0: Et le restant, il le fait à pied.
1: Oui.
0: Pourquoi?
3: Alors, attendez, il habite au 20e étage.
0: Oui. Il s'arrête au 10e.
1: S'arrête au 10e.
3: Oui, il s'arrête au 10e. Oui.
0: Pourquoi?
3: Parce qu'il lui reste encore 10 étages à faire.
0: Oui, oui. Mais c'est pas ça.
1: C'est un petit de...
0: Du CAP.
3: Il ne sait pas compter.
1: Non, c'est pas ça.
3: Il habite au 20e étage et il descend au 10e étage.
0: Il s'arrête au 10e.
3: Bah, peut-être que l'ascenseur ne va pas plus haut, il faut en prendre un autre.
0: Non, c'est pas ça.
4: Parce que l'ascenseur, il monte qu'au 10e.
5: Il a envie de glisser sur la rampe.
6: Non, il l'a pris sur les 20 étages pour descendre.
4: Alors, il prend l'ascenseur.
6: Il a un copain au 10e. Il s'arrête au 10e.
4: Alors, il descend les étages. Il remonte, il s'arrête au 10e. Il prend ensuite les escaliers.
5: C'est pour se faire les jambes.
4: Pourquoi?
6: Bah, il veut arriver en catimini. Il veut arriver en catimini, sans bruit. Bah, il se fait les muscles. Je sais pas. Non, je vois pas. Je vois pas l'intérêt.
5: J'ai l'élastique des jambes. J'ai une fille qui fait ça, moi. Elle monte les escaliers, elle prend pas l'ascenseur. Elle a plus de 60 ans. Elle habite au 11e, alors je sais pas si elle fait tout. Je sais pas.
4: Ou l'ascenseur est en panne au 10e, là.
6: Bon, il a fait le pari de s'arrêter au 10e et de monter les étages. Avec ses copains, je sais pas.
4: Oui, il a rendez-vous à une petite copine au 10e.
5: Il l'a renvoyé parce qu'il y avait une dame qui était en bas, qui attendait. Il l'avait deviné.
6: Il y a quelqu'un au 10e qui est monté dans l'ascenseur qui ne lui plaît pas. Il préfère remonter les derniers étages tout seul.
5: Ah oui, voilà.
7: J'ai pas très bien compris la question, c'est pour ça. Monter au ciel, j'ai entendu. C'est-à-dire que j'ai pas entendu.
4: Un petit garçon, il prend l'ascenseur pour monter au 20e étage. Il est monté et...
5: Il s'arrête au 10e.
4: Il s'arrête au 10e étage. Pourquoi? Pourquoi il continue?
5: Parce qu'il y a quelqu'un qui l'attend.
4: Alors pourquoi au 10e étage?
8: Parce qu'il y a une panne.
4: Bah parce qu'il habite au 10e.
5: Il y a une panne.
4: Ah non, puisqu'il est monté. Oh là là!
5: C'est trop compliqué, ça.
6: C'est un truc tordu.
4: Bah écoutez,
5: pourquoi vous laissez attendre longtemps comme ça?
6: Bah le bouton était bloqué au 10e et l'ascenseur ne montait pas au 20e. Entre le matin et quand il revient, il peut se passer des choses.
4: C'est volontairement qu'il s'arrête au 10e.
5: Parce qu'il y a quelqu'un qui a appuyé avant. Il y a une deuxième personne qui est avec lui dans l'ascenseur et qui a appuyé avant.
4: Il y a une panne.
7: Il n'a pas pu. Après, il est descendu de l'ascenseur.
4: Il y a une panne, non, il n'y a pas de panne.
6: Il est au 10e. Une première fois, il est descendu du 20e pour partir à l'école. Du 20e, il est descendu, normalement. Et quand il revient de l'école, il prend l'ascenseur, mais il s'arrête au 10e et il monte par les marches, par l'escalier.
5: Mais c'est pour faire la gymnastique.
6: Non, moi je donne ma langue au chat. Hein. Non, moi je vois pas.
1: C'est lié à son âge.
6: Ah, parce que les enfants n'ont pas le droit de prendre l'ascenseur seul.
4: Parce que justement, il n'a pas le droit, puis si ses parents voient qu'il arrive au 20e avec l'ascenseur, il va se faire disputer, préférer monter les marches à pied pour faire croire qu'il est... Oh non, c'est pas possible que ses parents ils laissent monter 20 étages quand même. Oh, c'est un piège, votre truc, là.
7: Oui.
5: Alors, la réponse? J'aime pas ça attendre.
4: Ben, des fois, entre nous, si on va se dire des blagues comme ça, des devinettes. Ou... C'est facile à trouver? C'est facile à trouver?
5: Je sais pas. Alors, si tu sais pas, il faut pas le dire.
8: Ben, c'est ce que je fais.
5: T'as une idée, toi? J'attends la suite.

0: Il revient au dixième, bon, il descend, il remonte au dixième, puis au dixième, il en a marre.
1: On refait le problème. Le gosse, il sort avec ses bouquins. Oui, mais pourquoi les livres d'abord ? S'il s'en va sans bouquin, c'est pareil. Ben non, parce que bon, il part avec ses bouquins, il prend l'ascenseur. Des livres de CP. Et.
0: Ouh là là, mais.
1: Il revient, c'est la même journée ?
0: Les neurones vont éclater.
1: C'est la même journée qu'il revient ?
0: Oui. Ah bon ? Non, tout de suite.
1: Entre temps, il pourrait partir au CP avec ses livres de CP et puis être en.
0: Mais ça ne changeait rien du tout, ça. Il est tout de même qu'au 10e étage. Il y a quand même 10 étages qui.
1: Ah ben non, il est au 20e parce qu'il s'y descend du 20e.
0: Oui, mais.
1: Eh ben, il descend du 20e jusqu'au
0: rez-de-chaussée. Il est au 10e et qui s'arrête et qui monte à pied.
1: Ben, il a oublié ses livres dans l'ascenseur.
0: Non, moi, je vois pas du tout.
1: Ben non, 20e.
0: C'est bon, me casser la tête.
1: Bon, ben, il descend du 20e avec ses livres. Il va à l'école, il revient à l'école et il remonte. Ben, il n'a pas ses livres, non. Apparemment, on n'en parle plus de ses livres. Non.
0: Donc, mais il a été à l'école entre-temps, il a été à l'école et il revient et là, ça l'arrête au 10e.
1: C'est lui-même qui s'arrête au 10e. Ou c'est l'ascenseur qui l'arrête au 10e. Oui. Est-ce que c'est lui qui a commandé l'ascenseur? Bon, c'est voulu que le 10e, qu'il ait demandé le 10e. S'il est fatigué et puis qu'il prend le 10e, je comprends pas. Quand on est fatigué, on prend tout. Pour descendre, je veux bien qu'il descende. C'est plus facile à descendre qu'à monter les escaliers quand même. Hein.
2: Ben, en fait, c'était plusieurs personnes âgées. Ils disaient qu'il y avait un monsieur qui était monté dans un ascenseur et qui disait qu'ils étaient tout seuls jusqu'à qu'ils descendaient jusqu'au 10e étage. Il y avait des personnes âgées qui disaient que il y avait quelqu'un qui était dans l'ascenseur pour monter au 10e étage. Et...
3: Parce que l'ascenseur ne va pas plus haut.
4: Il l'a pris au départ pour descendre, donc il fait bien les 20 étages.
5: L'absence d'ascenseur. Non, il n'y a pas de ça, ascenseur. Parce qu'il faut qu'il y en aurait un qui irait jusqu'au 10e.
3: L'ascenseur est en panne, mais il n'est pas coincé dedans, c'est bizarre.
2: Il y avait quelqu'un dans l'ascenseur. Et quand il est allé dans l'ascenseur, il a vu quelqu'un qui le faisait peur. Non, il s'est arrêté au 10e.
5: Et il descend au 10e, c'est ça?
2: Bah, j'ai entendu, je l'ai entendu. Il était tout seul au 10e étage, mais il a peut-être vu quelqu'un qu'il connaissait.
3: Il veut faire croire à sa mère qu'il est monté à pied tous les étages, mais il est trop paresseux pour monter tout ça. Il fait croire qu'il monte les escaliers.
2: En fait, il y avait deux personnes âgées qui disaient qu'il y avait un monsieur qui était tout seul dans l'ascenseur et il s'était arrêté au 10e étage et ils avaient vu une personne qu'ils ne connaissaient pas.
3: L'ascenseur peut plus aller plus haut.
2: La lumière s'est éteinte, alors il a pris peur et il s'est arrêté au 10e.
3: À ce moment-là, quand il revient, il y a quelque chose qui fait que l'ascenseur ne peut pas aller plus haut.
2: Il était dans l'ascenseur.
3: Une panne de courant.
2: Et il était en train de fumer une cigarette et il savait que peut-être il n'avait pas le droit. Et pour enlever l'odeur de cigarette, il avait mangé un chewing-gum.
5: Et lui, il habite. Ok. Et il descend au 10e.
6: Après, quand il est rentré, il est monté.
5: Peut-être que quelqu'un l'attend. Regarde, l'attend qui revient de l'école.
2: C'est une personne qui traversait, qui partait quelque part. Il a fait la moitié du chemin.
5: Bah, s'il descend au 10e.
2: Parce qu'il avait son amoureuse à un étage en dessous.
3: Ah oui, mais si c'est une petite copine, il veut pas que ça. Il ne veut pas se faire voir avec la petite copine.
2: Il parlait qu'il y avait une personne assez arrêtée pour voir son chéri ou quelque chose comme ça.
7: Parce qu'il a lu les publicités qui recommandaient de faire un peu d'exercice tous les jours.
2: Il avait parcouru 25 étages et il n'a fait que la moitié du chemin.
3: C'est dur.
7: Oui, mais enfin, il s'est dit...
3: un peu moins dur.
7: On recommande, je crois que c'est un quart d'heure de marche par jour.
5: Non, il doit arriver à telle heure et puis s'il prend encore l'ascenseur... Il arrive trop tôt.
2: Et aussi, il parlait d'une chirurgie.
5: Je vois pas pourquoi. L'ascenseur, il fonctionne. Vous dites, il n'y a pas de panne, rien.
2: En fait, c'est des dames qui parlent d'un petit garçon. Il s'est arrêté parce qu'il était fatigué.
5: Il est en avance.
2: Bah, c'est des dames qui étaient dans la voiture et il avait un garçon, mais
3: Il y a quelqu'un qui est monté avec lui dans l'ascenseur, qui descend justement au dixième, et là, il descend avec la personne qui ne veut pas monter par l'ascenseur, qui a peur
8: c'était
3: de...
8: C'était une dame qui ne lui plaisait pas, après,
5: la porte se ferme mal.
8: J'avais pas pour m'entendre.
3: Il serait pas monté jusqu'au dixième si la porte s'était mal fermée.
9: En fait, c'est quelques dames qui ont vu un petit garçon qui voulait aller à l'école.
10: En fait, c'était des dames qui ont vu un garçon. Le petit garçon l'a vu une fille qui ne lui plaisait pas. Et après, il était fatigué. Après, j'ai pas dû le rester.
5: Il redescend pour aller jouer.
3: Il a peur parce qu'il y a un bruit qui se met dans l'ascenseur. Ou les lampes qui s'éteignent. Arrivé au dixième, les lampes se sont éteintes. Les lampes de l'ascenseur se sont éteintes. Et il a peur.
11: En fait, c'est un petit garçon, il était dans l'ascenseur. Et il n'avait pas tout fait, tout le chemin. Et il a vu une femme qui ne lui plaisait pas. Et après, il est ressorti. Mais il n'a pas continué.
3: Oui, mais peut y avoir,
7: non, la lampe peut casser. Hein. Oui. Ça m'arrive chez moi. La lampe grille.
3: Il peut faire une bêtise aussi.
7: Elle peut griller dans l'ascenseur à n'importe quel moment. Hein.
3: Oui, qu'il n'y a plus de lumière dans l'ascenseur, donc il a peur.
10: Il est essoufflé, et après, je ne m'en vais plus.
3: Oui, mais il ne savait pas. Hein. Quand on fait une bêtise et qu'on est môme, on ne sait pas les conséquences.
9: Dame ont rigolé, et donc on n'a pas bien...
3: Ah ben, il s'est trompé le bouton, et puis il y a un code. Il ne sait pas qu'il faut refaire le... Il s'est trompé de bouton, il a fait le code dans l'ascenseur, il a appuyé sur le dixième... Et il ne sait pas qu'il faut refaire un code pour monter, refaire le code pour monter jusqu'au 20e.
11: Vous êtes très essoufflé pour impressionner la dame parce que il l'a trouvé jolie.
8: Parce que l'ascenseur il est en panne et il le voit et il le voit seulement il y a beaucoup de personnes donc il laisse l'ascenseur monter et donc il part dans les escaliers.
12: En fait, il avait peur d'être coincé. Après, il est sorti aux escaliers pour courir dans les escaliers parce qu'il pensait qu'il y avait un lion qui allait le mordre.
9: C'était une dame qui l'a pas aimé, donc il est reparti en bas, essoufflé, mais en fait, il n'était pas essoufflé parce qu'il n'a pas parcouru tout le chemin.
10: Et en fait, c'est comme ce qu'il a dit à Alan, mais il était essoufflé. Il faisait exprès d'être essoufflé parce qu'il n'a pas trouvé sa chérie.
12: Il y avait Igor, il est rentré. Après, il y a une autre personne qui est rentrée. Elle a coupé la tête d'Igor. Après, la tête d'Igor, elle avait des pieds. Alors après, il a eu peur. Alors il est sorti. Après, il a monté les escaliers pour raconter ça à ses parents.
13: Pour avoir le plaisir de redescendre 10 étages encore. Ah oui, s'il monte au 20e.
14: Parce qu'il n'a pas le droit de prendre l'ascenseur. Il pourrait s'arrêter au 19e, pas au 20e.
15: Pour perdre du temps, parce qu'il est sorti de l'école un peu trop tôt, il a séché à corps.
16: Parce que l'ascenseur s'arrête au 10e.
17: Oui. Et puis parce qu'il a envie de descendre en courant les escaliers.
15: Non, de monter.
17: Oui, mais il monte, mais il redescend peut-être parce qu'il habite pas au 10e.
15: Il est descendu combien d'étages plus tôt? Ouais.
8: Francis, il devait donner des livres à une personne qui habitait au 10e étage et vu qu'il n'avait plus de livres, il pouvait marcher dans les escaliers.
15: Il a descendu de 20 étages. Il y avait 20 étages, c'est ça, donc, ça va. 20, donc il en a fait que la moitié du chemin. Après, quand il est rentré, il est monté en ascenseur 10 étages et il s'est arrêté parce qu'il avait une petite chérie au 10e.
8: En fait, c'était le garçon. Il est monté en 10e étage avec des malfaisants du 10e étage. Tellement qu'il avait peur, l'ascenseur elle était tellement longue. Il a monté sur l'escalier et il est rentré chez lui tout seul.
15: Non, il est venu de l'école. Alors qu'est-ce qu'il a fait du 10e? Pourquoi il s'est arrêté au 10e? Il a monté les étages. Ah, pour faire du sport.
14: C'est-à-dire qu'il a fait 10 étages à pied et 10
8: en fait,
14: étages
8: à est-ce que...
14: Sœur, c'est ce que je dis, il a fait 10 étages à pied. Oui, mais c'est parce que je parle.
15: Oui, l'ascenseur s'est arrêté au 10e.
17: Ouais.
15: Il y a une panne. Non, bon, alors, il a rencontré au 10e, quelqu'un est monté qui ne lui plaisait pas et puis il est sorti.
8: En fait, c'était quelqu'un, c'était l'enfant, il était dans l'ascenseur.
14: Pour justifier le fait qu'il soit fatigué de l'école, en montant les 10 derniers étages, il s'est fatigué.
18: Ah, ça c'est malin ça.
14: Il s'est fatigué et au moins il est arrivé essoufflé.
8: Il est en train de nettoyer l'ascenseur.
18: Ah, c'est beau. Ça c'est pour faire gober les œufs à la grand-mère. C'est pour faire gober les œufs à la grand-mère.
10: L'ascenseur, elle était sale, il fallait la nettoyer. Après, les messieurs sont venus la réparer et la nettoyer aussi.
14: Je sais pas. En fait,
12: le garçon, il était dans l'ascenseur. Après, il y avait un garçon qui s'est marié avec une fille. Et quand il s'est arrêté sans faire exprès dans un étage, il a couru dans les escaliers pour s'enfuir.
18: Il devait aller chercher quelqu'un, un copain, pour monter chez lui.
8: En fait,
14: non, mais on fait des hypothèses. Il n'y avait pas la copine. Il y a...
8: Il y avait une autre personne qui était montée. Et elle était au 10e étage. Après, elle est descendue. Mais après...
14: Il a de la famille qui habite au 10e. Il a de la famille qui habite au 10e.
18: Il avait la grand-mère.
8: Il a voulu l'accompagner vu que cette personne, elle était aveugle. Et après, il y avait une autre personne qui était dans un autre étage, qui a appelé l'ascenseur. Alors lui, il a continué les escaliers.
17: S'il reste à l'étude, il ne peut pas arriver chez lui. En même temps, à 5 heures,
18: hein, il avait longtemps.
17: Ah, bah oui, mais je ne sais pas. Hein, moi,
18: il a fait gober les œufs.
8: Et après, la porte a été ouverte.
18: Mais il est du 10e, il ne s'est pas arrêté, il est arrivé au 20e.
8: Comme sans s'arrêter. Elle avait ouvert au 10e étage et tout d'un coup, elle ne pouvait plus monter au 20e étage. Il a pris l'escalier et après. Il est rentré chez lui.
17: Il a une punition.
14: Quoi, il fait 10 minutes.
8: Tu es prête ou je suis pas prête?
14: 10 étages. Donc ça peut pas justifier l'étude, c'est encore pas ça.
8: En fait, c'est quelqu'un qui est dans l'ascenseur, qui va à l'ascenseur.
14: Qu'est-ce qui justifie le fait qu'il se soit arrêté au 10e?
8: En fait, c'était quelqu'un qui était dans l'ascenseur. Tout d'un coup, l'ascenseur, elle s'est arrêtée.
14: Qu'est-ce qui justifie qu'il soit arrêté à mi-chemin?
12: En fait, il y avait un garçon qui appuyait sur le 20e étage.
14: Qu'est-ce qui s'arrêter au 10e?
12: Et quand ça s'est arrêté, l'ascenseur...
14: Qu'est-ce qui se passe au 10e?
12: Il pouvait pas sortir. Et après, dans ce chemin, il y avait des escaliers et il est monté chez lui. Il l'a raconté à ses parents.
18: Oui, mais vous avez bien dit qu'il s'était pas arrêté, il a continué. Il a continué, il a pris les escaliers.
17: Plus haut, puis c'est tout. Bon,
18: voilà pour se détendre, étant donné qu'il était fatigué.
17: Il arrivait en haut, faire croire à ses parents qu'il est très très fatigué.
10: Le petit 6 ans, il s'en fait exprès, il a appuyé sur le 10e étage, sur le 10, et après il est descendu au 10, et après il est monté les 20.
18: Il a été courir le guide doux. Ouais.
14: Il a dû faire une bêtise, c'est pas possible.
12: En fait, il avait appuyé, il a appuyé le bouton 10, et il a monté jusqu'au 10, mais après sans faire exprès, il s'est appuyé sur un bouton, alors après l'ascenseur, il a été en panne, alors il a été obligé de monter les escaliers jusqu'à chez lui.
18: Est-ce qu'il en avait pas marre d'être dans l'ascenseur qu'il a dû...
14: Ah, est-ce que quelqu'un l'embêtait dans l'ascenseur?
18: Non, quand il est descendu.
14: Il y a quelqu'un qui est monté dans l'ascenseur et
18: il n'a
14: pas pu y rester. Il n'a pas pu rester dans l'ascenseur par rapport à la personne qui est montée.
18: Il y avait un déménagement.
8: En fait, moi je pense qu'il était monté au 10e étage parce que il était bloqué parce que il était dans l'ascenseur. Il voulait monter au 20e étage, mais il y a une personne qui appuyait sur l'ascenseur et comme l'ascenseur elle prenait trop de temps,
10: parce qu'il est trop petit pour appuyer sur le 20. Parce que en fait, au début, quand il voulait appuyer sur le 0, c'était facile parce qu'il était tout petit, c'était un petit garçon. Donc il appuie, il va au 0e. Mais ensuite, pour retourner au 20e, il est beaucoup, beaucoup trop petit. Donc il appuie sur le 10 au lieu d'appuyer sur le 20.
19: Oh, et c'est drôle, j'y pensais tout à l'heure, je dis peut-être qu'il est petit pour...
14: Mais pourquoi?
1: Mais parce qu'il est trop petit, il ne peut pas presser sur le bouton du 20e. Ah ben c'est possible aussi.
19: Bon.
0: moi ça, je mettais ça dans l'hypothèse que c'est possible.
1: Le 20e, il faut presser le bouton tout en haut, on ne peut pas, il est trop petit.
0: Mais écoute,
1: il est au CP, hein. Et puis pour descendre, il n'y a plus parce qu'il avait ses livres et il est monté sur les livres pour appuyer ce bouton.
0: Non, mais moi, l'hypothèse.
1: Il aurait dû prendre ses livres pour remonter.
0: L'hypothèse qu'il n'est pas assez grand, ça, je la donne. C'est tout ce que je vois. Je vois pas où.
1: Il est trop petit pour moi.
0: Je suis dans la lune.
1: Le CP, le petit, il fait 1m30, 40. Dans le bras, ça lui fait 1m60. Peut-être le 20e, ça, le bouton, il est un peu haut.
7: Il est trop petit, il ne peut pas appuyer sur le bouton du 20e.
0: Ça se pourrait, ça.
20: Ah oui, alors celle-là, elle est pas mal.
0: Eh bien, nous, on a eu du mal à...
20: Mais c'est bien, ça fait marcher les neurones.
7: C'est ce que vous venez de dire qui m'a orienté.
21: Quand il descendait au zéro, au rez-de-chaussée, et l'ascenseur, elle marchait. Mais après, quand il est monté au 20e étage, il s'est arrêté au 10 parce qu'en haut, l'ascenseur était bloqué. Donc, il monte aux escaliers.
22: Ah oui, j'aurais pu y penser parce que j'avais un petit gamin, effectivement. Il était très gêné.
23: Parce qu'il n'était pas assez grand pour appuyer sur le bouton du 20.
22: Dans le bus, il n'était pas assez grand pour appuyer sur la...
23: Chez nous, tous à la même hauteur.
24: Oui, c'est surtout que c'est arrivé. Chez moi, il y a un gamin, il n'y a pas longtemps, il n'arrivait pas à appuyer sur
22: le c'est tout bête.
24: C'est bête.
22: On cherchait vraiment des choses bien compliquées.
24: Oh.
22: Voilà.

0: fait, c'est vrai que les boutons d'ascenseur, il est petit. Pour descendre, il n'y a pas de problème, il presse sur zéro et le bouton est en bas. Pour le 20e, le bouton est plus haut.
1: J'y avais déjà pensé, puis après, là, ça m'était un petit peu parti, puis après, j'ai mis...
0: Bon, si on parlait du 18e, non, au 18e, il ne peut pas non plus, parce qu'il s'arrête au 10e. Donc, il s'arrête au 10e, il ne peut pas aller plus loin que le 10e.
1: Oui, alors...
0: Avec sa règle et tout, il ne peut pas, non.
2: Oui, mais non, mais et j'y pense un petit peu, puis j'ai dit, oh non, ça ne peut pas être ça. Je ne sais pas... C'est vrai que c'est bête.
1: C'est vrai qu'il y a dans les CCP, il y en a qui sont petits, il y a dans les CCP, il y en a qui sont grands.
3: Alors, oui, c'est vrai,
1: comme il était tout seul, il pouvait pas se faire aider.
2: Ça, ouais, c'était pas mal, celle-là. Hein.
1: Ouais, c'est vrai.
4: J'en ai mal dans la tête, moi. Tellement que je me suis cassé la tête pour arriver à trouver. Et c'est que je me fouille, hein, vous savez, cher monsieur.
0: Mais non, mais c'est parce que ça, on veut absolument trouver, et ça, on fait circuler les méninges.
4: Oui, mais ma tête, elle est vieille, hein. Si demain, j'ai une méningite, je dis, tiens, allez chercher le monsieur qui fait chez Azur, quelque chose. C'est de sa faute si j'ai la tête.
0: C'est enregistré, attention.
4: Je sais. Ah, ben tiens, puis en plus, je l'ai dit. Et en plus, la prochaine fois, je ne veux pas que vous me faisiez écouter, moi, ça. Le jour-là, si je viens, je fais comme ça.
0: Et vous n'écouterez pas parce qu'il va le remettre sur une autre bande.
4: Chez un collègue de mon mari, mais à l'époque, c'était pas tout comme ça. C'était
0: enregistré.
4: Mais c'est pas ça, c'est mon accent que je peux pas supporter. Vous n'entendez pas comment je parle?
5: En fait, il a appuyé au 10e étage parce que...
4: Oui, mais vous m'avez pas entendu. Vous verrez quand vous m'entendrez dedans.
5: Il a vu à l'école que faire du sport, c'était bon pour la santé. Alors, il a appuyé au 10e étage pour pas qu'il marche trop et qu'il a une crampe et pour qu'il fasse que la moitié. Ça.
4: Comme j'en ai là, et j'en fais pas tous les jours quand même, et pas souvent. Mais quand même, j'ai quand même une tête. D'abord, partout où je passe, on me le dit que j'ai une bonne tête. Pour me rappeler, pour dire, pour chercher. Je ne ressemble pas à une personne quand même qui a 84 ans et qui cherche. D'abord, je fais tout pour arriver à quelque chose. Parce que on voit tellement autour de moi que cette tête, qu'on ait n'importe quoi qui monte, mais la tête, c'est lamentable.
6: Il ne peut pas atteindre le bouton de 20, il est trop petit.
7: C'est vrai, il y a un truc comme ça.
6: Non
7: c'est bon. Oui.
8: Je crois qu'on a épuisé tout. Moi, j'ai épuisé tout.
2: Ah, peut-être qu'il n'a pas arrivé au 20e avec son doigt. Il n'a pas pu appuyer sur le 20e.
7: Oh, c'est bien.
2: Oh, bravo. Punaise.
7: Oh, bravo, oui. On n'arrête pas de tirer les petits.
8: Et il a attiré pourtant notre attention. Hein.
2: Pour gosse. Alors, tous les jours, il appuie, il descend au 10e pour arriver chez lui. Oh, mais c'est idiot.
7: Oh, bravo,
2: hein.
7: C'est bien. On n'était pas de dire, il est petit. Non, il est petit.
8: On voyait le vice, mais on voyait pas le pauvre gosse, les difficultés du gamin.
7: Et pourtant, je crois que j'ai déjà entendu ce truc.
8: Et en plus, c'est vrai, parce que moi, j'ai un petit-fils. Et il a du mal.
7: Je vais la poser à mes petits-enfants pour voir s'ils sont plus malades.
8: Non, mais moi, il est trop petit. Moi, le mien, il a 6 ans. Mais effectivement, à 4 ans, il n'arrivait pas à appuyer. Moi, j'habite au 6e, il n'arrivait pas à appuyer sur le 6e.
7: Mais bien sûr, on a déjà
8: c'est vrai, c'est idiot.
7: C'est pour toi.
8: Oui, c'est idiot.
1: Intéressante,
2: faudra
1: qu'on la pose à René.
2: Ah oui, mais là. Mais moi, je ne laisserai pas un enfant de 6 ans dans l'ascenseur déjà tout seul.
7: Ouais, voilà, il y a ça aussi.
2: Ouais. Déjà.
7: C'est vrai, je descends avec mes petits-enfants.
2: Mais même deux étages, je ne laisserai pas mon gamin dans.
7: Les jeunes, ils trouvent les petits.
2: Ah ouais, non, mais on y est arrivé quand même. Hein. Au résultat, on est arrivé. Bon, alors.
7: Vous y êtes.
2: Allez, non, mais on y est arrivé, c'est grâce à avoir posé toutes nos questions. C'est le groupe.
7: Parce que le fait qu'on a insisté sur le petit.
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